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6: Eddy Perron, bonjour, c'est l'heure de s'informer sur Radio Bonheur. Les carrières de Bourg, elles sont réaménagées depuis 1994 en espace naturel et la SBL Maison des Sciences de la Vie et de la Terre exploite ces anciennes carrières et vous invite à découvrir tout l'espace qu'il y a là-bas, espace naturel. On peut découvrir une faune et une flore unique. Les visites sont assurées par un guide nature, membre du Cercle des Naturalistes de Belgique. C'est l'occasion de découvrir une faune et une flore sauvage. On découvre des orchidées, des goélands cendrés, des daims européens, des espèces tout à fait exceptionnelles avec des falaises absolument fabuleuses. Vous voulez davantage de renseignements, vous n'hésitez pas à téléphoner au 065 84 40 65 065 84 40 65 et ces anciennes carrières et la SBL en question sont situées rue d'Empire numéro 31 à Mons. Nous sommes avec Jackie Druot, cheville ouvrière de la Maison du Comte, 70 ans de la catastrophe du bois du Casier. Évidemment, Jackie, tu devais être là. Qu'est-ce que tu vas proposer, toi?
7: Je ne propose pas, c'est la Maison du Comte qui propose, bien entendu, avec deux spectacles qui vont commémorer ce double anniversaire. Pour les 80 ans de l'immigration italienne, c'est Miditalia. C'est une troupe qui nous vient de Liège, qu'on a déjà engagée, et qui parle de l'immigration italienne à travers différents récits puisés. Chez les mineurs, chez les personnes qui sont venues chez nous. C'est coloré, c'est tendre, c'est émouvant, il y a de la musique. C'est vraiment un très très beau spectacle. On chante également. Ça, ce sera la première partie. Et puis la deuxième, c'est Gueule Noire. Là, c'est plus axé sur le Pays Noir. Depuis que Charbon est arrivé, jusqu'au Pays Noir, pourquoi Charleroi est appelé le Pays Noir, mais également avec une résonance avec le bois du Casier, le 70e anniversaire de la catastrophe. On a même, pour terminer le spectacle, un slam d'une jeune autrice d'une quarantaine d'années, Hélène Giustizia, qui parle un petit peu de la condition que les Italiens ont vécue, le racisme qui a été présent, et puis qui se termine avec une note d'espoir. C'est un texte qui mêle un peu d'italien, beaucoup de français, qui est très émouvant, et à chaque fois qu'on a fait ce spectacle, on l'a déjà joué 4 fois, ça touche les gens. Donc on s'était dit que c'était le bon moment de le présenter.
6: Et c'est quand exactement ?
7: Le 25 septembre. Voilà, donc n'hésitez pas à appeler la Maison du Comte de Charleroi ou le Bois du Casier pour réserver votre place.
6: Allez, une petite idée de balade intemporelle, le Mondanium, la machine à penser le monde. C'est un musée à découvrir. Où ça? Ben, à Mons. 1895, la machine Mondanium se met en route. À l'origine de ce projet humaniste et universaliste, la conviction profonde que la paix dans le monde est possible grâce au classement et au partage des connaissances. Derrière ces idées, incarnant une foi inébranlable, dans le progrès et le savoir humain des hommes et des femmes au destin incroyable, mais bien souvent oublié. On pense à évidemment Paul Hotelet, reconnu comme l'un des pères d'Internet, ou encore Henri Lafontaine, prix Nobel de la paix, ou Léonie Lafontaine, figure marquante du féminisme belge. Tout ça est à découvrir au Mondanium. Vous voulez davantage de renseignements? Eh bien, vous allez sur le site mondanium.org, mondanium.org. 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Je vous souhaite de bons moments sur Radio Bonheur.
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8: Bonjour à tous. Bélier, votre curiosité fait la différence. Une idée ingénieuse pourrait enfin débloquer une situation qui stagnait depuis quelque temps. Taureau, vous gérez vos finances avec plus de sérieux. Un contrôle de vos comptes ou de vos papiers vous apportera une vraie tranquillité aussi. Gémeaux, votre curiosité vous pousse à en prendre. Une découverte ou une activité enrichissante ouvre de nouvelles perspectives en ce sens. Cancer, avant d'agir, assurez-vous d'avoir toutes les réponses. Une information bien vérifiée vous évitera une erreur. Lion, restez concentré sur vos priorités. En évitant les distractions, vous avancerez plus vite et avec davantage d'efficacité. Vierge, votre couple gagne en solidité. Vous commencez à imaginer l'avenir avec confiance et partagez les mêmes aspirations. Balance, le besoin de souffler se fait ressentir très nettement. Alors, accordez-vous un peu de répit pour retrouver votre dynamisme habituel. Scorpion, vous savez guider les autres. Prenez aussi le temps d'écouter vos propres conseils. Ils vous seront très utiles aussi. Sagittaire, l'harmonie règne dans votre vie de couple. Les échanges sont chaleureux et renferment votre complicité. Capricorne, lisez attentivement chaque détail avant de signer quoi que ce soit. Votre vigilance vous évitera un oubli aux conséquences importantes aussi. Verseau, fiez-vous à votre ressenti. Aujourd'hui, votre instinct vous conduit plus sûrement que les longues réflexions. Poisson, ne jugez pas trop vite une nouvelle personne que vous venez de rencontrer. Elle pourrait bientôt devenir un précieux soutien dans votre activité. Je vous souhaite une excellente journée. À bientôt.

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6: Eddy Piron, bonjour. Charleroi Astronomie, c'est un club d'astronomes amateurs. Il organise des activités deux fois par mois au musée de Parenville à Couillet. On parle astronomie, on prend des belles photos depuis son jardin, mais pas que, comme nous l'explique Paul Dandois, un des pères fondateurs.
7: Maintenant, il y a plusieurs membres qui ont mis en route un télescope à distance, qui l'ont donc installé en Espagne. Et par Internet, on peut piloter ce télescope et ils font des photos mais absolument extraordinaires d'objets du ciel profond et autres qu'on ne parvient pas toujours à voir correctement par ici, en Belgique, à cause de la pollution lumineuse, mais là-bas en Espagne c'est fabuleux. Ils font des photos comme faisait, on va dire, Hubble il y a 10-15 ans d'ici, tellement la technique s'est améliorée.
6: Il y a des amateurs, mais aussi quelques professionnels.
7: Il y a des gens qui travaillent notamment chez Thales, Aerospace à Marcinelles, et d'autres qui travaillent au niveau électronique également et qui construisent eux-mêmes un système d'entraînement de télescope et qui le montrent lors des réunions, qui expliquent, qui demandent aussi de l'aide parfois. Donc, en fait, c'est un club très dynamique.
6: Vous voulez plus d'infos, vous allez sur le site charleroiastronomie.be, charleroiastronomie.be. Allez, une petite idée de balade intemporelle, le Mundaneum, la machine à penser le monde. C'est un musée à découvrir. Où ça? Ben, à Mons. 1895, la machine Mundaneum se met en route. À l'origine de ce projet humaniste et universaliste, la conviction profonde que la paix dans le monde est possible grâce au classement et au partage des connaissances. Derrière ces idées, incarnant une foi inébranlable, dans le progrès et le savoir humain des hommes et des femmes au destin incroyable, mais bien souvent oublié. On pense à évidemment Paul Hotelet, reconnu comme l'un des pères d'Internet, ou encore Henri Lafontaine, prix Nobel de la paix, ou Léonie Lafontaine, figure marquante du féminisme belge. Tout ça est à découvrir au Mundaneum. Vous voulez davantage de renseignements? Eh bien, vous allez sur le site mundaneum.org, mundaneum.org. Léon Le Sceau est né à Thouin en 1869 au sein d'une famille fortunée. Il deviendra avocat et puis c'est surtout un intellectuel de haut niveau. Il acquérera une maison prestigieuse à la rue de Nimy à Mons, une maison qui deviendra un hôtel de maître. Cet hôtel de maître, on peut le visiter, mais on peut aussi visiter ce qu'a apporté Léon Le Sceau sur un plan intellectuel. Il était passionné de photographie, mais aussi de littérature. Ainsi, à la maison Le Sceau, il y a une bibliothèque de plus de 100 000 ouvrages. C'est un lieu tout à fait exceptionnel à découvrir. Il y a plein d'activités. Vous voulez davantage de renseignements, vous allez sur le site maisonlesceau.be, maisonlesceau.be, qui est situé rue de Nimy à Mons. Nous sommes avec Jackie Druot, cheville ouvrière de la Maison du Comte, 70 ans de la catastrophe du bois du Casier. Et évidemment, Jackie, tu devais être là. Qu'est-ce que tu vas proposer, toi?
8: Je ne propose pas, c'est la Maison du Comte qui propose, bien entendu, avec deux spectacles qui vont commémorer ce double anniversaire. Pour les 80 ans de l'immigration italienne, c'est Miditalia. C'est une troupe qui nous vient de Liège, qu'on a déjà engagée, et qui parle de l'immigration italienne à travers différents récits puisés chez les mineurs, chez les personnes qui sont venues chez nous. C'est coloré, c'est tendre, c'est émouvant, il y a de la musique. C'est vraiment un très très beau spectacle. On chante également. Ça, ce sera la première partie. Et puis la deuxième, c'est Gueule Noire. Là, c'est plus axé sur le Pays Noir. Depuis que le charbon est arrivé, jusqu'au Pays Noir, pourquoi Charleroi est appelé le Pays Noir, mais également avec une résonance avec le bois du Casier, le 70e anniversaire de la catastrophe. On a même, pour terminer le spectacle, un slam d'une jeune autrice d'une quarantaine d'années, Hélène Giustizia, qui parle un petit peu la condition que les Italiens ont vécue, le racisme qui a été présent, et puis qui se termine avec une note d'espoir. C'est un texte qui mêle un peu d'italien, beaucoup de français, qui est très émouvant. Et à chaque fois qu'on a fait ce spectacle, on l'a déjà joué 4 fois, ça touche les gens. Donc on s'était dit que c'était le bon moment de le présenter.
6: Et c'est quand exactement ?
8: Le 25 septembre, voilà, donc n'hésitez pas à appeler la Maison du Comte de Charleroi ou le Bois du Casier pour réserver votre place.
6: Amusez-vous à l'écoute de votre radio préférée. Bonne journée.

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1: Bonjour à tous, Bélier, votre curiosité fait la différence. Une idée ingénieuse pourrait enfin débloquer une situation qui stagnait depuis quelque temps. Taureau, vous gérez vos finances avec plus de sérieux. Un contrôle de vos comptes ou de vos papiers vous apportera une vraie tranquillité aussi. Gémeaux, votre curiosité vous pousse à en prendre. Une découverte ou une activité enrichissante ouvre de nouvelles perspectives en ce sens. Cancer, avant d'agir, assurez-vous d'avoir toutes les réponses. Une information bien vérifiée vous évitera une erreur. Lion, restez concentré sur vos priorités. En évitant les distractions, vous avancerez plus vite et avec davantage d'efficacité. Vierge, votre couple gagne en solidité. Vous commencez à imaginer l'avenir avec confiance et partagez les mêmes aspirations. Balance, le besoin de souffler se fait ressentir très nettement. Alors, accordez-vous un peu de répit pour retrouver votre dynamisme habituel. Scorpion, vous savez guider les autres. Prenez aussi le temps d'écouter vos propres conseils. Ils vous seront très utiles aussi. Sagittaire, l'harmonie règne dans votre vie de couple. Les échanges sont chaleureux et renferment votre complicité. Capricorne, lisez attentivement chaque détail avant de signer quoi que ce soit. Votre vigilance vous évitera un oubli aux conséquences importantes aussi. Verseau, fiez-vous à votre ressenti. Aujourd'hui, votre instinct vous conduit plus sûrement que les longues réflexions. Poisson, ne jugez pas trop vite une nouvelle personne que vous venez de rencontrer. Elle pourrait bientôt devenir un précieux soutien dans votre activité. Je vous souhaite une excellente journée. À bientôt.

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6: Édith Piron, bonjour. L'info de votre région, c'est sur Radio Bonheur. 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Nous sommes avec Jackie Druot, cheville ouvrière de la Maison du Comte, 70 ans de la catastrophe du bois du Cazier. Et évidemment, Jackie, tu devais être là. Qu'est-ce que tu vas proposer, toi ?
7: Je ne propose pas, c'est la Maison du Comte qui propose, bien entendu, avec deux spectacles qui vont commémorer ce double anniversaire. Pour les 80 ans de l'immigration italienne, c'est Semi d'Italia. C'est une troupe qui nous vient de Liège, qu'on a déjà engagée, et qui parle de l'immigration italienne à travers différents récits puisés. Chez les mineurs, chez les personnes qui sont venues chez nous. C'est coloré, c'est tendre, c'est émouvant, il y a de la musique. C'est vraiment un très très beau spectacle. On chante également. Ça, ce sera la première partie. Et puis la deuxième, c'est Gueule Noire. Là, c'est plus axé sur le Pays Noir. Depuis que Charbon est arrivé, jusqu'au Pays Noir, pourquoi Charleroi est appelé le Pays Noir, mais également avec une résonance avec le bois du Cazier, le 70e anniversaire de la catastrophe. On a même, pour terminer le spectacle, un slam d'une jeune autrice d'une quarantaine d'années, Hélène Giustizia, qui parle un petit peu de la condition que les Italiens ont vécue, le racisme qui a été présent, et puis qui se termine avec une note d'espoir. C'est un texte qui mêle un peu d'italien, beaucoup de français, qui est très émouvant, et à chaque fois qu'on a fait ce spectacle, on l'a déjà joué 4 fois, ça touche les gens. Donc on s'était dit que c'était le bon moment de le présenter.
6: Et c'est quand exactement ?
7: Le 25 septembre. Voilà, donc n'hésitez pas à appeler la Maison du Comte de Charleroi ou le Bois du Cazier pour réserver votre place.
6: Allez, une petite idée de balade intemporelle, le Mondanium, la machine à penser le monde. 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Je vous souhaite une bonne journée.

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1: Bonjour à tous. Bélier, votre curiosité fait la différence. Une idée ingénieuse pourrait enfin débloquer une situation qui stagnait depuis quelque temps.
2: Taureau, vous gérez vos finances avec plus de sérieux.
3: Un contrôle de vos comptes ou de vos papiers vous apportera une vraie tranquillité aussi.
4: Gémeaux, votre curiosité vous pousse à en prendre.
5: Une découverte ou une activité enrichissante ouvre de nouvelles perspectives en ce sens.
6: Cancer, avant d'agir, assurez-vous d'avoir toutes les réponses.
7: Une information bien vérifiée vous évitera une erreur.
8: Lion, restez concentré sur vos priorités.
9: En évitant les distractions, vous avancerez plus vite et avec davantage d'efficacité.
10: Vierge, votre couple gagne en solidité.
11: Vous commencez à imaginer l'avenir avec confiance et partagez les mêmes aspirations.
12: Balance, le besoin de souffler se fait ressentir très nettement.
13: Alors, accordez-vous un peu de répit pour retrouver votre dynamisme habituel.
14: Scorpion, vous savez guider les autres.
15: Prenez aussi le temps d'écouter vos propres conseils. Ils vous seront très utiles aussi.
16: Sagittaire, l'harmonie règne dans votre vie de couple.
17: Les échanges sont chaleureux et renferment votre complicité.
18: Capricorne, lisez attentivement chaque détail avant de signer quoi que ce soit.
19: Votre vigilance vous évitera un oubli aux conséquences importantes aussi.
20: Verseau, fiez-vous à votre ressenti.
21: Aujourd'hui, votre instinct vous conduit plus sûrement que les longues réflexions.
22: Poisson, ne jugez pas trop vite une nouvelle personne que vous venez de rencontrer.
23: Elle pourrait bientôt devenir un précieux soutien dans votre activité.
24: Je vous souhaite une excellente journée, à bientôt.
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6: Bonjour à tous. Dans une vidéo publiée sur ses réseaux sociaux, Thomas Dermine, le bourgmestre socialiste de Charleroi, accuse le Premier ministre Bart De Wever, la ministre de la Justice Annelies Verlinden et le ministre des Finances Yann Jambon de ne pas agir suffisamment contre le trafic de drogue, à cause, selon lui, de leur lien avec Anvers. Pour Thomas Dermine, les trois responsables politiques, tous originaires d'Anvers, défendent davantage les intérêts industriels que notre sécurité. Le bourgmestre de Charleroi affirme également que 60% de toute la cocaïne consommée en Europe transite par le port d'Anvers et il estime que le port constitue le maillon faible de la sécurité européenne, dénonçant un manque de contrôle et d'effectifs douaniers. Pourquoi le ministre Jambon, qui a la responsabilité des douanes, ne multiplie-t-il pas les contrôles? Pourquoi la ministre Verlinden, qui s'occupe de la police judiciaire fédérale, ne met-elle pas des efforts particuliers sur Anvers? Pourquoi le Premier ministre De Wever ne fait pas de ce dossier une urgence nationale? Se demande le bourgmestre de Charleroi avant d'affirmer que c'est parce qu'ils sont tous les trois anversois. Thomas Dermine reproche également à Bart De Wever sa proximité avec Fernand Hutz, patron de Katoen Natie, qu'il présente comme l'un des principaux patrons de la logistique du port d'Anvers. Cette sortie du bourgmestre Carollo intervient dans la foulée d'une réunion des commissions de l'intérieur et de la justice de la Chambre consacrée aux violences liées au trafic de drogue. L'absence de Bart De Wever en déplacement en Inde a d'ailleurs été critiquée par des membres du PS. Belfius pourrait devenir la première banque à être condamnée au pénal après s'être soustraite à son obligation de rembourser une cliente victime de hameçonnage. C'est une information des journaux L'Echo et De Tijd. En fait, la loi oblige les banques à dédommager immédiatement les victimes de phishing, ce qu'elles font rarement, prétextant un consentement à la transaction ou une négligence grave. Résultat, les victimes doivent souvent aller elles-mêmes en justice dans des procédures civiles pour récupérer leur argent. Dans le cas présent, la cliente a également assigné Belfius devant le tribunal correctionnel. En effet, un prestataire de services de paiement qui ne respecte pas les règles en cas de fraude commet une infraction. Le procès pénal visant la banque s'ouvrira le 30 novembre devant le tribunal correctionnel francophone de Bruxelles. Belfius, qui confirme l'existence de la procédure mais ne fait pas d'autres commentaires, risque une amende allant de quelques milliers d'euros à un pourcentage du chiffre d'affaires annuel. L'entreprise Syngenta Chemicals a annoncé hier sa décision de mettre un terme aux activités de son site de production d'herbicides à Senef d'ici fin 2027. Le site occupe environ 170 personnes. Cette décision reflète d'importants défis de marché, de coûts et de réglementation, en particulier au niveau national et européen, qui ont affecté la compétitivité à long terme du site, précise le groupe basé en Suisse. La fermeture étant désormais inéluctable, les représentants du personnel se préparent à négocier le plan social. Les syndicats disent attendre désormais un calendrier de négociation, ce qui, selon la FGTB, n'est pas toujours simple avec un groupe dont les décisions se prennent à l'étranger. L'objectif est donc de permettre aux travailleurs de partir dans les meilleures conditions. Syngenta est présent dans plus de 90 pays et emploie plus de 50 000 personnes dans le monde. En plus du site de Senef, le groupe compte également des bureaux de marketing et de recherche à Zwijnaard, près de Gand. Et puis les travailleuses de l'entreprise Ecoservice à Mons étaient en grève ce lundi. Ecoservice est une entreprise d'économie sociale de titre service qui emploie 1785 travailleurs dans tout le Hainaut, ce qui en fait un des plus gros employeurs du secteur. Depuis plusieurs mois, les travailleuses du service de repassage vivent, selon le syndicat, dans une incertitude la plus complète quant à la poursuite de l'activité. La direction donne des messages complètement contradictoires selon la FGTB qui rappelle que les repasseuses travaillent pour certaines depuis plus de 20 ans dans l'entreprise et sont dans le droit d'attendre en retour un minimum de respect. Une délégation a demandé de pouvoir rencontrer la direction afin d'en savoir plus sur l'avenir de l'entreprise. Cette journée de mardi marquera le retour d'un flux océanique plus frais et plus perturbé. Les nuages seront nettement plus nombreux et porteurs de faibles précipitations à partir de l'après-midi. Quant aux températures, les maxima seront de 21 degrés. On referme ici ce bulletin d'info. Passez d'excellents moments à notre écoute.

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2: Bonjour à tous, Bélier, votre curiosité fait la différence. Une idée ingénieuse pourrait enfin débloquer une situation qui stagnait depuis quelque temps.
3: Taureau, vous gérez vos finances avec plus de sérieux. Hein. Un contrôle de vos comptes ou de vos papiers vous apportera une vraie tranquillité aussi.
4: Gémeaux, votre curiosité vous pousse à en prendre.
5: Une découverte ou une activité enrichissante ouvre de nouvelles perspectives en ce sens.
6: Cancer, avant d'agir, assurez-vous d'avoir toutes les réponses.
7: Une information bien vérifiée vous évitera une erreur.
8: Lion, restez concentré sur vos priorités.
9: En évitant les distractions, vous avancerez plus vite et avec davantage d'efficacité.
10: Vierge, votre couple gagne en solidité.
11: Vous commencez à imaginer l'avenir avec confiance et partagez les mêmes aspirations.
12: Balance, le besoin de souffler se fait ressentir très nettement.
13: Alors, accordez-vous un peu de répit pour retrouver votre dynamisme habituel.
14: Scorpion, vous savez guider les autres. Hein. Prenez aussi le temps d'écouter vos propres conseils. Hein. Ils vous seront très utiles aussi.
15: Sagittaire, l'harmonie règne dans votre vie de couple.
16: Les échanges sont chaleureux et renferment votre complicité.
17: Capricorne, lisez attentivement chaque détail avant de signer quoi que ce soit.
18: Votre vigilance vous évitera un oubli aux conséquences importantes aussi.
19: Verseau, fiez-vous à votre ressenti.
20: Aujourd'hui, votre instinct vous conduit plus sûrement que les longues réflexions.
21: Poisson, ne jugez pas trop vite une nouvelle personne que vous venez de rencontrer.
22: Elle pourrait bientôt devenir un précieux soutien dans votre activité.
23: Je vous souhaite une excellente journée, à bientôt.
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6: Bonjour à tous. Le Parti Socialiste dans l'opposition au fédéral demande que la douane soit reconnue comme un service de sécurité. Hier, au micro de Bel RTL, le chef de file des socialistes à Bruxelles, Ahmed Laouech, a réitéré cette demande déjà formulée vendredi dernier par le député fédéral Ridouane Chaïd. Les douaniers réclament de pouvoir être soutenus en effectif et en matériel technique en particulier, a déclaré le ministre bruxellois. Lorsqu'il y a eu la French Connection, le gouvernement américain et le gouvernement français se sont entendus pour mettre fin au trafic qui passait par le port de Marseille. On doit faire la même chose pour lutter contre le trafic de drogue, estime Ahmed Laouech, qui pointe en particulier le port d'Anvers. Pour lui, les douanes doivent pouvoir jouer un rôle central. Vendredi, Ridouane Chaïd avait formulé la même demande à la suite de l'interpellation à la gare de Bruxelles Midi d'un homme transportant une Kalachnikov chargée dissimulée dans ses bagages. Le député fédéral estime qu'on demande actuellement aux douaniers de faire le travail d'un service de sécurité sans en avoir le statut, la protection et les moyens. À la gare du Midi, ce sont eux qui étaient en première ligne. Il est plus que temps de corriger cette injustice. Actuellement, l'administration générale des douanes et accises dépend du SPF Finance. L'entreprise Syngenta Chemicals a annoncé hier sa décision de mettre un terme aux activités de son site de production d'herbicides à Senef d'ici fin 2027. Le site occupe environ 170 personnes. Cette décision reflète d'importants défis de marché, de coûts et de réglementation, en particulier au niveau national et européen, qui ont affecté la compétitivité à long terme du site, précise le groupe basé en Suisse. La fermeture étant désormais inéluctable, les représentants du personnel se préparent à négocier le plan social. Les syndicats disent attendre désormais un calendrier de négociation, ce qui, selon la FGTB, n'est pas toujours simple avec un groupe dont les décisions se prennent à l'étranger. L'objectif est donc de permettre aux travailleurs de partir dans les meilleures conditions. Syngenta est présent dans plus de 90 pays et emploie plus de 50 000 personnes dans le monde. En plus du site de Senef, le groupe compte également des bureaux de marketing et de recherche à Zwijnaard, près de Gand. Et puis les travailleuses de l'entreprise Ecoservice à Mons étaient en grève ce lundi. Ecoservice est une entreprise d'économie sociale de titre service qui emploie 1785 travailleurs dans tout le Hainaut, ce qui en fait un des plus gros employeurs du secteur. Depuis plusieurs mois, les travailleuses du service de repassage vivent, selon le syndicat, dans une incertitude la plus complète quant à la poursuite de l'activité. La direction donne des messages complètement contradictoires selon la FGTB, qui rappelle que les repasseuses travaillent pour certaines depuis plus de 20 ans dans l'entreprise et sont dans le droit d'attendre en retour un minimum de respect. Une délégation a demandé de pouvoir rencontrer la direction afin d'en savoir plus sur l'avenir de l'entreprise. Cette journée de mardi marquera le retour d'un flux océanique plus frais et plus perturbé. Les nuages seront nettement plus nombreux et porteurs de faibles précipitations à partir de l'après-midi. Quant aux températures, les maxima seront de 21 degrés. On referme ici ce bulletin d'info. Passez d'excellents moments à notre écoute.

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3: Bonjour à tous, Bélier, votre curiosité fait la différence. Une idée ingénieuse pourrait enfin débloquer une situation qui stagnait depuis quelque temps. Taureau, vous gérez vos finances avec plus de sérieux. Un contrôle de vos comptes ou de vos papiers vous apportera une vraie tranquillité aussi. Gémeaux, votre curiosité vous pousse à en prendre. Une découverte ou une activité enrichissante ouvre de nouvelles perspectives en ce sens. Cancer, avant d'agir, assurez-vous d'avoir toutes les réponses. Une information bien vérifiée vous évitera une erreur. Lion, restez concentré sur vos priorités. En évitant les distractions, vous avancerez plus vite et avec davantage d'efficacité. Vierge, votre couple gagne en solidité. Vous commencez à imaginer l'avenir avec confiance et partagez les mêmes aspirations. Balance, le besoin de souffler se fait ressentir très nettement. Alors, accordez-vous un peu de répit pour retrouver votre dynamisme habituel. Scorpion, vous savez guider les autres. Prenez aussi le temps d'écouter vos propres conseils. Ils vous seront très utiles aussi. Sagittaire, l'harmonie règne dans votre vie de couple. Les échanges sont chaleureux et renferment votre complicité. Capricorne, lisez attentivement chaque détail avant de signer quoi que ce soit. Votre vigilance vous évitera un oubli aux conséquences importantes aussi. Verseau, fiez-vous à votre ressenti. Aujourd'hui, votre instinct vous conduit plus sûrement que les longues réflexions. Poisson, ne jugez pas trop vite une nouvelle personne que vous venez de rencontrer. Elle pourrait bientôt devenir un précieux soutien dans votre activité. Je vous souhaite une excellente journée, à bientôt.
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1: Oui, bonjour, comment allez-vous? Bien, 8h34, on est très heureux de vous retrouver, nous sommes aujourd'hui mardi, deuxième jour de la semaine, soyez les bienvenus. Bonne fête à vous, si vous vous prénommez, qu'est-ce qu'on a comme prénom aujourd'hui? Adrien et Adrienne. Voilà pour les prénoms du jour. Le temps de la nativité dure un mois sans variété, c'est le dicton de ce matin. Chaque âge a ses plaisirs, son esprit et ses mœurs. Nicolas Boileau d'Espréau nous donne cette citation du matin en ce mardi. Les fous sont les fous, alors font les modes, les sages les suivent. 251e jour de l'année, aujourd'hui mardi 8 septembre, j'espère que vous allez bien. À 8h, bientôt 35 minutes, un juste vous et moi qui redémarre jusqu'à midi où nous allons parler. Oh mais nous sommes hygiène ce matin. Oh ben écoutez, voilà, tiens, quelque chose qu'on n'a pas abordé. On avait dit hier, on ne savait pas vers quoi on allait aller. Alors on s'est dit, on parlerait bien un peu de ce qui a augmenté dans la vie. Bon, on va rentrer dans une polémique, on est tous d'accord sur un point, donc on va pas rentrer. Mais par contre, on se dit, tiens, l'hygiène, alors ça commence par quoi? Hormis se brosser les dents et porter des vêtements propres. Il y a plein d'autres trucs, bien évidemment, auxquels on pourrait faire allusion. Par exemple, pour vous, l'hygiène, c'est aussi quoi, par exemple? Quelles sont vos habitudes indispensables au quotidien? Qu'est-ce qui vous dérange le plus dans le manque d'hygiène chez quelqu'un? Une odeur, les mains, les cheveux, l'apparence, autre chose? Allez-y, partagez bien évidemment. Et puis, il y a la célèbre toilette, c'est vrai. Debout ou assis? Pour les hommes, bien évidemment. On parle des hommes, les femmes en général sont aux toilettes assises, mais non pas assises, 6 le chiffre. Hein. D'accord? Quoique... Allez savoir, s'il y a des fois dans les soirées, il se passe des choses bizarres. Alors, pour vous, est-ce que c'est une simple habitude de vous asseoir, messieurs, quand vous allez aux toilettes, ou alors c'est aussi une question d'hygiène, de rester debout? Enfin, partagez vos avis. Nous avons peut-être pas tous la même définition du mot propre, mais pour vous, c'est quoi l'hygiène avant tout? Allez-y, partagez un peu comment ça se passe une journée chez vous via la page Facebook Radio Bonheur Belgique. Ce matin, nous en parlerons bien évidemment tout à l'heure. Allez, ne vous gênez pas. Alors, quand on parle hygiène, on n'est pas obligé de parler de soi, on peut parler de manière générale, un petit peu ce qui vous dérange, hein, surtout. Voilà, on n'est pas, on ne veut pas savoir ce qui se passe dans votre maison, mais bon, voilà, c'est vrai que... Il y a par moment, ça peut être dans les transports en commun. Je vous donne des indices, hein. On peut être dans les transports en commun et c'est vrai que ça peut sentir la transpiration. C'est pas dû au fait que les gens sentent mauvais, c'est dû aussi par mélange de divers parfums, diverses transpirations, parce que chacun transpire à sa manière. Donc voilà, qu'est-ce qui vous dérange? Est-ce que ce sont les odeurs, les gens qui transpirent? Vous allez voir, il fait très chaud, des gens qui ont des t-shirts relativement mouillés aux aisselles ou quoi. Qu'est-ce qui vous dérange en général dans l'hygiène? Allez-y, partagez vos commentaires, lâchez-vous, faites-vous plaisir. C'est jusqu'à midi que ça se passe dans Juste vous et moi sur les antennes de Radio Bonheur. Vivre ailleurs dans quelques instants, Madame avec Claude Barzotti pour dire de chanter, et tout de suite je vous embarque en 1984 avec cette chanson. Oui, écoutez.
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1: Oui, et on arrive avec Alphaville, bam bam bam bam bam, et ce titre Begin Japan. Voilà. Et je regarde, il y aura les Bee Gees aussi avec Night Fever. Merci d'être avec nous. 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

0: Je pense à vous, madame Claude Barzotti, dans le Transistor à 8h53. Quelle belle balade musicale, on se souvient de ce titre en 1982. 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
1: 8h30,

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1: Et juste vous et moi, jusqu'à midi, on parle ce matin de l'hygiène et vous. Alors, ça commence par quoi l'hygiène chez vous? Qu'est-ce qui vous dérange le plus dans l'hygiène? Ça peut être les odeurs, les mains, les cheveux, l'apparence, bien évidemment. Si certaines choses vous dérangent, eh bien, vous pouvez en parler, bien évidemment, via la page Facebook. Lâchez vos commentaires, on aimerait savoir, et partagez ceci avec la communauté Facebook de Radio Bonheur. Hormis se brosser les dents, qui est un quotidien du matin, normalement, qui devrait être un quotidien du matin, hein, ou porter des vêtements propres. Alors quand on dit vêtements, on n'ose pas dire sous-vêtements, mais bon, voilà, sous-vêtements propres tous les jours, par exemple. Qu'est-ce qui fait pour vous une bonne hygiène? Allez-y, partagez vos commentaires via la page Facebook Radio Bonheur Belgique. Ça peut être l'hygiène de la maison aussi, hein, la propreté de la maison, avoir les choses à leur place, bien propres, les poussières, désinfecter certains objets. Voilà, c'est l'hygiène en général. Ce n'est pas que l'hygiène corporelle. Preuve en est, c'est que par exemple aux toilettes, messieurs, vous êtes plutôt debout. Est-ce que vous pensez à la prochaine personne qui devra s'asseoir sur les toilettes ou pas? Par exemple, hein, voilà, on ne veut pas faire une formalité sur tous les hommes, bien évidemment. Voilà, et il peut très bien y avoir des femmes qui sont... Allez-y, partagez ces moments avec la page Facebook Radio Bonheur Belgique. On vous lira d'ici midi, bien évidemment.
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1: Les Maroon 5 pour les rejoindre 9h. Priceless dans la radio, 8h57.
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6: Bonjour à tous. Un enquêteur de la zone de police Bruxelles-Capitale XL a été placé sous mandat d'arrêt après avoir avoué le vol de 25 000 euros au cours d'une perquisition. C'est une information du journal Le Soir. Le policier a été privé de liberté la semaine dernière par un juge d'instruction et est en aveu, selon les informations du journal confirmées par le parquet de Bruxelles. Affecté à la section de recherche locale, le service des enquêtes judiciaires de la zone, il est accusé d'avoir subtilisé la somme au cours d'une perquisition menée dans le contexte d'une instruction pour trafic de stupéfiants. Le parquet de Bruxelles ne souhaite faire aucun commentaire à ce stade, tout comme la zone de police. En 2025, trois nouveaux dossiers sur 145 pour vol ou détournement par un fonctionnaire de police ont été attribués au service d'enquête du comité P, la police des polices, mais les montants atteignent rarement une telle somme de 25 000 euros selon le quotidien. L'entreprise Syngenta Chemicals a annoncé hier sa décision de mettre un terme aux activités de son site de production d'herbicides à Senef d'ici fin 2027. Le site occupe environ 170 personnes. Cette décision reflète d'importants défis de marché, de coûts et de réglementation, en particulier au niveau national et européen, qui ont affecté la compétitivité à long terme du site, précise le groupe basé en Suisse. La fermeture étant désormais inéluctable, les représentants du personnel se préparent à négocier le plan social. Les syndicats disent attendre désormais un calendrier de négociation, ce qui, selon la FGTB, n'est pas toujours simple avec un groupe dont les décisions se prennent à l'étranger. L'objectif est donc de permettre aux travailleurs de partir dans les meilleures conditions. Syngenta est présent dans plus de 90 pays et emploie plus de 50 000 personnes dans le monde. En plus du site de Senef, le groupe compte également des bureaux de marketing et de recherche à Zwijnaert, près de Gand. Et puis les travailleuses de l'entreprise Ecoservice à Mons étaient en grève ce lundi. Ecoservice est une entreprise d'économie sociale de titre service qui emploie 1785 travailleurs dans tout le Hainaut, ce qui en fait un des plus gros employeurs du secteur. Depuis plusieurs mois, les travailleuses du service de repassage vivent, selon le syndicat, dans une incertitude la plus complète quant à la poursuite de l'activité. La direction donne des messages complètement contradictoires selon la FGTB, qui rappelle que les repasseuses travaillent pour certaines depuis plus de 20 ans dans l'entreprise et sont dans le droit d'attendre en retour un minimum de respect. Une délégation a demandé de pouvoir rencontrer la direction afin d'en savoir plus sur l'avenir de l'entreprise. Cette journée de mardi marquera le retour d'un flux océanique plus frais et plus perturbé. Les nuages seront nettement plus nombreux et porteurs de faibles précipitations à partir de l'après-midi. Quant aux températures, les maxima seront de 21 degrés. On referme ici ce bulletin d'info. Passez d'excellents moments à notre écoute.

0: Juste vous et moi, 9h06.
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0: Voilà cette édition qui vous ressemble, juste vous et moi, nous sommes partis pour une nouvelle branche et on va parler hygiène ce matin. Ça commence par quoi chez vous l'hygiène? Juste vous et moi. Alors l'hygiène, c'est pas uniquement que l'hygiène corporelle, bien évidemment, ça peut être l'hygiène en général à la maison, hein. On est bien d'accord, hein. Faut pas parler de son voisin qui sent pas très bon et de ci et de là. On n'est pas là pour ça, on n'est pas là pour juger personne, on est là pour essayer de savoir un petit peu pour vous à quoi ressemble un peu l'hygiène, si c'est par exemple, comme dans le temps, tous les vendredis, c'était l'hygiène à la maison, on retournait la maison de fond en comble. Est-ce que ça existe toujours? Est-ce qu'au niveau de l'hygiène de la maison, on donne la priorité, par exemple, sur les toilettes? Est-ce qu'on donne plus la priorité sur les soins corporels? Voilà, expliquez-nous un petit peu pour vous. L'hygiène, c'est aussi quoi? Quelles sont vos habitudes indispensables au quotidien? Voilà ce que nous devons partager ce matin. Qu'est-ce qui vous dérange le plus dans le manque d'hygiène, notamment chez quelqu'un? Est-ce que c'est les odeurs, les mains, les cheveux, l'apparence en général ou autre chose? Allez-y, partagez vos messages. Voilà, on n'est pas là pour, encore une fois, dire Pierre-Paul Jacques ou Jacqueline ou Bérangère ou Nicole sans des pieds, par exemple. Sans des pieds, non, aux toilettes. Là, par exemple, ça peut être une question d'hygiène aussi. Est-ce que vous êtes plutôt les hommes debout ou assis? Est-ce que vous pensez, bien évidemment, à la personne qui vous suit pour les toilettes? Par exemple, c'est un exemple, on parle des toilettes parce que forcément c'est un grand classique. Debout, est-ce que vous êtes du genre à nettoyer, à donner un coup? Est-ce qu'il y a des lingettes, par exemple? Voilà, c'est un exemple comme un autre. Il y a plein d'autres exemples comme ça. Vous voyez, il y a aussi des tocs. Voilà, par exemple, prendre la voiture après une autre personne en couple. En général, il y a des gens qui passent des coups de lingette sur le volant ou sur le pommeau de vitesse. Raison, hygiène. Est-ce que vous êtes du genre, par exemple, hein, je donne des exemples comme ça, exemple, le clavier. Ah, le clavier du PC. Que ce soit votre PC portable, le clavier de votre téléphone, le clavier de l'ordinateur de bureau. C'est blindé de microbes. Ah, ça paraît pas comme ça, hein, si on pouvait avoir un détecteur de microbes. Non, non, mais voyez, la touche Enter ou la barre d'espace, rien que ces deux-là, rien que pour citer ces deux-là. Mettez vos doigts dessus, et puis vous mangez un bonbon. Ah, je vois déjà des gens qui font beurre, Philippe, allez, on déjeune là, Philippe. Bah, je vous aide, hein. Bon, imaginons, allez, on va regarder, vous êtes en route à déjeuner. Et juste avant ça, vous avez envoyé un message sur la page Facebook de Radio Bonheur avec le téléphone de votre fils, de votre compagnon ou de votre compagne. Un exemple. Et un petit peu avant, elle est allée aux toilettes. Et là, vous prenez deux tartines pour vous beurrer les tartines. Bon appétit! C'est le petit déjeuner ce matin. Mais voilà, c'est pour vous donner des idées. Voilà, c'est pour... Vous voyez, on n'est pas obligé de partir sur... oui, il pue, machin, il se lave pas. Non, on n'est pas là pour juger personne. On est là pour savoir un petit peu l'hygiène chez vous. Comment est-ce que ça fonctionne? Est-ce que vous êtes plutôt... Est-ce que vous faites surtout attention à tout ça? Allez-y, on en parle ce matin jusqu'à midi. Et si vous voulez partager, je sais pas moi, votre expérience... Nous dire un petit peu comment vous faites à la maison. Est-ce que vous êtes à la chasse aux microbes? Ou alors est-ce que justement, parce qu'on se souvient aussi dans le temps, vous avez peut-être 60, 70, 80, et vous vous dites, oui, mais c'est bien tout ça. Aujourd'hui, il y a des tas de produits pour l'hygiène, mais moi, de mon temps, ben, on faisait notre immunité quelque part avec les... Et c'est pas tout à fait faux, c'est vrai. Voilà, donc on en parle jusqu'à midi sur les antennes de Radio Bonheur. Allez-y, réagissez via la page Facebook Radio Bonheur Belgique.
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0: Transgal, Amor Tam Bien, dans le transistor bleu.
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0: Je ne sais pas si je vais vous faire chanter avec cette chanson, mais je suis sûr c'est que je vais vous faire frapper dans les mains, taper des pieds, avec ce titre des Daft Punk. Et on se souvient de ce titre en 2010 déjà. One more time. Oui. Et ça démarrait comment? Ça démarrait bien, 9h16. On parle de l'hygiène ce matin. On aura l'occasion de reparler de Patricia Dalle et d'écouter même un extrait de Patricia d'ici quelques instants. Daft Punk, ça commence comme ça.

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1: Bonjour à tous. Bélier, votre curiosité fait la différence. Une idée ingénieuse pourrait enfin débloquer une situation qui stagnait depuis quelque temps.
2: Taureau, vous gérez vos finances avec plus de sérieux. Hein.
3: Un contrôle de vos comptes ou de vos papiers vous apportera une vraie tranquillité aussi.
4: Gémeaux, votre curiosité vous pousse à en prendre.
5: Une découverte ou une activité enrichissante ouvre de nouvelles perspectives en ce sens.
6: Cancer, avant d'agir, assurez-vous d'avoir toutes les réponses.
7: Une information bien vérifiée vous évitera une erreur.
8: Lion, restez concentré sur vos priorités.
9: En évitant les distractions, vous avancerez plus vite et avec davantage d'efficacité.
10: Vierge, votre couple gagne en solidité.
11: Vous commencez à imaginer l'avenir avec confiance et partagez les mêmes aspirations.
12: Balance, le besoin de souffler se fait ressentir très nettement.
13: Alors, accordez-vous un peu de répit pour retrouver votre dynamisme habituel.
14: Scorpion, vous savez guider les autres. Hein. Prenez aussi le temps d'écouter vos propres conseils. Hein. Ils vous seront très utiles aussi.
15: Sagittaire, l'harmonie règne dans votre vie de couple.
16: Les échanges sont chaleureux et renferment votre complicité.
17: Capricorne, lisez attentivement chaque détail avant de signer quoi que ce soit.
18: Votre vigilance vous évitera un oubli aux conséquences importantes aussi.
19: Verseau, fiez-vous à votre ressenti.
20: Aujourd'hui, votre instinct vous conduit plus sûrement que les longues réflexions.
21: Poisson, ne jugez pas trop vite une nouvelle personne que vous venez de rencontrer.
22: Elle pourrait bientôt devenir un précieux soutien dans votre activité.
23: Je vous souhaite une excellente journée, à bientôt.
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0: Quelle balade musicale avec Matt Bianco, More Than I Can Bear, on est en 1984. Oui, yes.
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0: Juste vous et moi, ce matin, nous parlons hygiène générale, bien évidemment, on n'est pas sur l'hygiène corporelle, et afin d'essayer de savoir si votre voisin fait des grosses lèches à son chien, et qu'après il vient vous dire bonjour ou vous tendre la main, on est sur l'hygiène générale, ça peut être l'hygiène de la maison, comme ça peut être faire plus attention, par exemple, à la toilette, à la salle de bain, quand on reçoit des invités, se dire ah oui, moi je fais attention, je nettoie ça plus vite qu'autre chose, par exemple. Exemple, avant c'est nettoyé et après c'est renettoyé. Voilà, par exemple, ça c'est moi. Mais vous, de votre côté, bonjour mon grand, bonne émission, nous dit Jean-Claude. Alors pour l'hygiène, ça commence par le WC du matin. Oui, lavez mes mains. Allez savoir ce qu'il fait avec ses mains dans le WC au matin, Jean-Claude. Ça veut dire le petit pipi du matin, c'est ça qu'il voulait dire. Et puis se laver les mains, j'imagine. Ensuite, brosser mes dents, heureusement, il y a un cycle, ça suit bien, c'est pas l'inverse. Hein. Et enfin, une bonne douche. Voilà. Voilà pour commencer la journée. Petit café, bien sûr, bien à toi. Mais oui, Jean-Claude. Alors, assis, debout, c'est toute la question, hein. Parce que sinon, avant de se laver les mains, il faut frotter les murs si on a le balzin. Bon, allez, c'est pour dire de mettre un peu de la plaisanterie. Bonjour Philippe, bonne émission, nous dit Annick. L'hygiène est toujours essentielle, corporelle, puis les endroits importants comme la cuisine, les toilettes, lavage des mains, bouche saine. Pour le reste, la maison n'est pas un musée, il faut vivre bien cordialement. Bisous. Oui, vous avez raison. Mais voilà, donc, ce sont les choses primordiales, hein, bien évidemment, les toilettes et donc les sanitaires, c'est très bien. Annick, bonjour chez vous et amitié bien évidemment à vos résidents ce matin. Je sais que vous nous écoutez du côté de dans le Namurois, en tous les cas, maison de repos. Karine Lossio qui nous dit bonjour Philippe, l'hygiène c'est prendre une douche le matin, lavage des dents car je supporte pas une mauvaise haleine chez les autres, donc vous lavez les dents des autres. Bonne émission, bonne journée, merci Karine. Non, j'ai très bien compris le message, bien évidemment. Dominique, bonjour Philippe, tu vas bien? L'hygiène est très importante, que ce soit sur les humains que dans la maison. Se laver tous les jours et changer de vêtements. J'ai horreur des personnes qui sentent la transpiration et le linge sale qui traîne dans la main à linge. Et surtout, je me lave les mains très souvent dans la journée. Voilà Philippe, passe une bonne journée, une superbe émission comme d'hab. Gros bisous de nous. Alors, oui, c'est vrai, se laver les mains, c'est important. Et je pense, aujourd'hui, depuis le Covid, qui date d'il y a 6 ans maintenant, passé 6 ans, on va sur la 7e année, hein, on est bien d'accord, je pense que, quelque part, avoir ce Covid où on devait se frotter les mains au minimum 30 secondes à une minute, avec le gel et compagnie, vous savez, il fallait vraiment... Je pense qu'aujourd'hui, pour beaucoup d'entre nous, c'est devenu un automatisme, les mains. Les mains. Je vous le disais tout à l'heure, hein, c'est la vérité, quand je disais un peu ça dans la rigolade, mais c'est la vérité. Prenez votre clavier numérique, votre téléphone, selon si vous êtes passé par les toilettes avant, vous ne lavez pas les mains, inadvertance, il y a plein de choses. Hein. On met ses doigts partout, que ce soit sur son téléphone, sur le clavier, dans sa bouche. Qui n'a jamais trempé son doigt? Il y a un peu de sucre sur la table qui est tombé, du croissant par exemple. Hop, on tâte le sucre, on le remet en bouche et qu'est-ce qui se passe? Oui, les microbes. Après, ceci dit, dans les années 70 qui sont mes années, c'est vrai qu'on faisait notre immunité quelque part comme ça. Est-ce que justement aujourd'hui, il n'y a pas trop d'hygiène et que celle-ci tue une partie de notre immunité? C'est ça aussi, hein, un peu le sujet de ce matin. Est-ce que c'était comme ça dans les années 60, dans les années 70? Vous allez me dire que non, parce qu'on n'avait pas tous les produits d'aujourd'hui. Mais justement, comment faisiez-vous? Comment faisions-nous? On se rappelle et on partage, bien évidemment, via la page Facebook Radio Bonheur Belgique. Encore un petit message, celui de José. Bonjour, moi une bonne douche le matin, soir et plus... Par temps chaud, je déteste les mauvaises odeurs. Bonne journée, bonne émission. Merci José pour votre petits messages. D'autres messages encore arriveront sur la page Facebook Radio Bonheur Belgique. Quand on parle de l'hygiène, on parle de l'hygiène en général. Ne restez pas fixés sur l'hygiène corporelle. À essayer de savoir si votre voisin sent meilleur que vous ou pas, s'il pue des pieds ou pas. C'est pas l'idée. L'idée, c'est l'hygiène en général. Et justement, comment faisiez-vous avant? Est-ce que dans le temps, l'hygiène comptait vraiment comme maintenant? Est-ce qu'on était aussi méticuleux quand je pense à tous ces contrôles qu'on pourrait avoir aujourd'hui pour l'alimentaire, l'alimentation en général? Vous voyez, c'est tout ça aussi l'hygiène. Allez-y, partagez vos messages, vos souvenirs, vos anecdotes sur la page Facebook Radio Bonheur Belgique. Ça se passe ce matin entre juste vous et moi jusqu'à midi. Il est 9h42.
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0: Bien évidemment, n'hésitez pas, hein, 071 45 53 60 si vous voulez partager vos avis. Jacques Dutronc, J'aime les filles. Antoine Armedan arrive et on aura les Bee Gees encore.

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0: Gabi, sur les frites, t'as pas les mous. Alain Bachung en 79.
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0: Alors là, on se souvient, 83, les belles sorties d'époque, les JAP, Train Train, Narc Noble, les débuts en radio, Beats Up Low, wow, wow, et ça commençait comme ça.

Gees pour rejoindre Deezer ce matin avec ce titre World. Et on revient juste derrière le tour des régions ou l'info qui arrive à 10h.

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7: Eddy Piron, bonjour, bienvenue sur Radio Bonheur. 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On visite le musée communal de Nivelles, non loin de la Collégiale, à l'angle de la rue de Bruxelles et de la rue des Canonniers. Le musée communal d'archéologie, d'art et d'histoire est installé dans l'ancien refuge des Trinitaires du prieuré d'Orival. Cette vaste demeure érigée en 1764 est aujourd'hui propriété du CPAS et aussi monument classé. Il y a également à l'intérieur un musée, on peut retrouver notamment différentes traces de l'histoire de l'église et puis il y a des peintures tout à fait exceptionnelles. C'est un musée que je vous invite à découvrir. L'Office du Tourisme organise régulièrement des balades. Plus d'infos sur tourisme-nivelles.be, tourisme-nivelles.be. Nous sommes avec Jackie Druot, cheville ouvrière de la Maison du Comte, 70 ans de la catastrophe du bois du Casier. Évidemment, Jackie, tu devais être là. Qu'est-ce que tu vas proposer, toi?
8: Je ne propose pas, c'est la Maison du Comte qui propose, bien entendu, avec deux spectacles qui vont commémorer ce double anniversaire. Pour les 80 ans de l'immigration italienne, c'est Miditalia. C'est une troupe qui nous vient de Liège, qu'on a déjà engagée, et qui parle de l'immigration italienne à travers différents récits puisés chez les mineurs, chez les personnes qui sont venues chez nous. C'est coloré, c'est tendre, c'est émouvant, il y a de la musique. C'est vraiment un très très beau spectacle. On chante également. Ça, ce sera la première partie. Et puis la deuxième, c'est Gueule Noire. Là, c'est plus axé sur le Pays Noir. Depuis que le charbon est arrivé, jusqu'au Pays Noir, pourquoi Charleroi est appelé le Pays Noir, mais également avec une résonance avec le bois du Casier, le 70e anniversaire de la catastrophe. On a même, pour terminer le spectacle, un slam d'une jeune autrice d'une quarantaine d'années, Hélène Giustizia, qui parle un petit peu de la condition que les Italiens ont vécu, le racisme qui a été présent, et puis qui se termine avec une note d'espoir. C'est un texte qui mêle un peu d'italien, beaucoup de français, qui est très émouvant, et à chaque fois qu'on a fait ce spectacle, on l'a déjà joué 4 fois, ça touche les gens. Donc on s'était dit que c'était le bon moment de le présenter.
7: Et c'est quand exactement ?
8: Le 25 septembre. Voilà, donc n'hésitez pas à appeler la Maison du Comte de Charleroi ou le Bois du Casier pour réserver votre place.
7: Allez, une petite idée de balade intemporelle, le Mondanium, la machine à penser le monde. C'est un musée à découvrir. Où ça? Ben, à Mons. 1895, la machine Mondanium se met en route. À l'origine de ce projet humaniste et universaliste, la conviction profonde que la paix dans le monde est possible grâce au classement et au partage des connaissances. Derrière ces idées, incarnant une foi inébranlable dans le progrès et le savoir humain des hommes et des femmes au destin incroyable, mais bien souvent oublié. On pense à évidemment Paul Hotelet, reconnu comme l'un des pères d'Internet, ou encore Henri Lafontaine, prix Nobel de la paix, ou Léonie Lafontaine, figure marquante du féminisme belge. Tout ça est à découvrir au Mondanium. Vous voulez davantage de renseignements? Eh bien, vous allez sur le site mondanium.org, mondanium.org. Eddy Piron, je vous souhaite une bonne journée sur Radio Bonheur.
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7: Allez, on jette un petit coup d'œil avec un temps qui sera nuageux, très nuageux d'ailleurs ce matin, avec un risque de quelques gouttes. En fin de matinée, une zone de pluie et d'averse atteindra le littoral et glissera lentement vers l'intérieur des terres. Celle-ci n'abordera la moitié sud-est du pays qu'en fin de journée et en soirée. Les maxima aujourd'hui, 18 à 25 degrés sur l'extrême sud du territoire, avec des valeurs de 22 degrés dans le centre. Le vent, lui, va devenir relativement fort de secteur sud-ouest. Les rafales pourraient atteindre les 50 km/h, principalement en Ardennes. Ce soir, la zone de précipitation va progresser vers le sud-est et le temps deviendra alors plus sec, avec des éclaircies dans le nord-ouest du pays. Cette nuit, le temps plus sec et les éclaircies gagneront le centre, puis aussi le sud du pays, mais des nuages bas et du brouillard pourront s'y former. L'une ou l'autre averse sera toujours possible à l'arrière de la perturbation. Des températures minimales de 10 à 15 degrés, toujours un vent fort à la mer, un vent fer à la mort, avec des rafales qui pourraient atteindre les 40 à 50 km/h. Demain, mercredi, on coupe la semaine en deux avec une nébulosité qui deviendra variable, avec quelques averses plus régulière et plus intense dans le nord du pays. Un coup de tonnerre ne sera d'ailleurs pas exclu. Les maxima compris entre 14 et 19 degrés. Toujours ce vent assez fort à la côte. Et puis jeudi, une journée qui va débuter sous la grisaille en plusieurs endroits, surtout dans l'est. En fil des heures, le ciel deviendra changeant et temporairement très nuageux, avec des nuages cumuliformes. Le temps restera sec dans la plupart des régions, même si une ondée sera toujours possible. Les maxima de 15 à 20 degrés. Voilà pour la couleur du ciel.
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0: Les partenaires particuliers avec ce titre, un partenaire particulier dans le transistor. On s'est pas vraiment foulé la lampe hein, pour ce titre. Non, bien évidemment, on se dit tiens, on s'appelle partenaire particulier, puis on fait comme si, on fait comme ça, et c'est très bien. Bon, juste vous et moi sur les antennes de Radio Bonheur ce matin. 10h13, on parle de l'hygiène en général, et l'hygiène pour vous, ça commence par, hormis se brosser les dents, les soins corporels ou les vêtements propres, l'hygiène pour vous, c'est aussi, c'est quoi par exemple? C'est l'odeur, les mains, les cheveux, l'apparence, autre chose, l'entretien de la maison, les toilettes, c'est plutôt debout, assis, voilà, qui fait attention à ses toilettes? Est-ce que vous faites plus attention aux toilettes, à la salle de bain, par exemple? À l'hygiène de tout, hein, à se frotter les mains, régulièrement, comme frotter son clavier du téléphone parce qu'on sait qu'il y a pas mal de microbes. Et justement, est-ce qu'à force de frotter, on n'aurait pas tendance à éliminer certains des microbes qui peuvent, à mon avis, permettre à l'immunité, parce que bon, à l'époque, ben vous allez me dire, à l'époque, il n'y avait pas de téléphone, il n'y avait pas ci, il n'y avait pas là, mais c'était pareil. Le cadran du téléphone qu'on tournait avec ses doigts. Prends un exemple, hein. Voilà, comme ça. Plein de choses sur lesquelles on met nos doigts et nos doigts vont partout en même temps. Et on finit par vous contacter, on se dit bonjour, on se serre la main et tout ça. Bon, alors l'hygiène, ça commence par quoi chez vous? Comment faites-vous pour être, je sais pas moi, le plus en hygiène possible à la maison? Qu'est-ce que vous faites? Est-ce que vous nettoyez tous les vendredis? Est-ce que vous êtes méticuleux au point de... Est-ce que vous êtes du genre à laver, par exemple, les tasses après les invités avec du savon, machin? Parce que bon, il a bu dans une de mes tasses. Voilà, là on vient avec un petit peu peut-être de troubles obsessionnels, mais bon, allez savoir. L'hygiène, ça commence par... Allez-y. Mais l'hygiène, c'est aussi... Allez-y, vous partagez via la page Facebook Radio Bonheur Belgique. On aura l'occasion d'en parler, de parler de vos petits messages dans quelques minutes. Et puis, si vous voulez réagir, nous parler un petit peu de comment vous faites-vous via le standard de la radio, eh bien, vous pouvez nous appeler au 071 45 53 60. 071 45 53 60. On fait une petite pause. Et derrière celle-ci, on arrive avec la musique pour vous faire chanter, danser, taper les mains, des pieds encore. On aura Lola Young avec Dealer dans la radio, ou encore Les Avions. La nuit est chaude, elle est sauvage.
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2: Bonjour à tous, Bélier, votre curiosité fait la différence. Une idée ingénieuse pourrait enfin débloquer une situation qui stagnait depuis quelque temps. Taureau, vous gérez vos finances avec plus de sérieux. Un contrôle de vos comptes ou de vos papiers vous apportera une vraie tranquillité aussi. Gémeaux, votre curiosité vous pousse à en prendre. Une découverte ou une activité enrichissante ouvre de nouvelles perspectives en ce sens. Cancer, avant d'agir, assurez-vous d'avoir toutes les réponses. Une information bien vérifiée vous évitera une erreur. Lion, restez concentré sur vos priorités. En évitant les distractions, vous avancerez plus vite et avec davantage d'efficacité. Vierge, votre couple gagne en solidité. Vous commencez à imaginer l'avenir avec confiance et partagez les mêmes aspirations. Balance, le besoin de souffler se fait ressentir très nettement. Alors, accordez-vous un peu de répit pour retrouver votre dynamisme habituel. Scorpion, vous savez guider les autres. Prenez aussi le temps d'écouter vos propres conseils. Ils vous seront très utiles aussi. Sagittaire, l'harmonie règne dans votre vie de couple. Les échanges sont chaleureux et renferment votre complicité. Capricorne, lisez attentivement chaque détail avant de signer quoi que ce soit. Votre vigilance vous évitera un oubli aux conséquences importantes aussi. Verseau, fiez-vous à votre ressenti. Aujourd'hui, votre instinct vous conduit plus sûrement que les longues réflexions. Poisson, ne jugez pas trop vite une nouvelle personne que vous venez de rencontrer. Elle pourrait bientôt devenir un précieux soutien dans votre activité. Je vous souhaite une excellente journée. À bientôt.
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0: c'est la troupe Mozart. C'est bientôt la fin, en version clip, hein, vous avez pu voir via la page du site de la radio, www.radiobonheur.be, ce titre qui date de 2011 déjà. Merci d'être avec nous, c'est Juste vous et moi, il est 11h moins quart.
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0: Le thème de ce matin, eh bien le thème de ce matin, c'est l'hygiène, bien évidemment. L'hygiène en général et de manière générale, et pas uniquement que l'hygiène corporelle. Voilà, chez vous, comment ça se passe? N'hésitez pas, bien évidemment, à partager vos messages via la page Facebook et puis vos avis, vos commentaires sur la page Facebook Radio Bonheur Belgique. Alors, comment ça se passe aujourd'hui chez vous? Annick qui nous dit bonjour, Laurent. Il y a Philippe avant, hein, mais bon, c'est pas grave. Bonne matinée, très bon mardi à vous tous. Bon café à l'hygiène, c'est important de respecter les endroits où l'on va et le personnel qui nettoie, l'hygiène corporelle aussi très important, bien évidemment prenez soin de vous ce matin. En Ile-de-France, ciel bleu et nuages avec 18 degrés au rendez-vous. Voilà, merci Annick de France pour votre commentaire. Bonjour à Françoise Mineur qui nous suit également via la page Facebook, ainsi que Claude Lejeune ce matin. Patty qui nous dit bonjour Philippe, l'hygiène est très importante, que ce soit sur soi ou dans sa maison, se laver tous les jours, le corps, les dents, puis aussi être très propre. Voilà, l'appartement ou la maison, c'est très important. Aussi avoir son WC très propre. Voilà, tout ça est important. Il faut de l'hygiène. Bonne journée, bon mardi, bonne émission. Alors, je le disais tout à l'heure, l'hygiène, c'est bien. Utiliser tous ces produits pour combattre toutes ces bactéries, parce qu'on parle de l'hygiène, on met nos mains un peu partout. C'est vrai qu'on a tendance à mettre nos mains en bouche, nos mains sur ne fût-ce que sur le clavier. Hein. Si vous prenez le clavier de votre ordinateur, ce soit un ordinateur portable, que vous avez prêté à l'un ou à l'autre, ou que le personnel, si vous travaillez dans les bureaux par exemple, et que votre clavier est multifonction, multi-main, je ne sais pas comment vous voulez l'appeler, ben oui, forcément, à un moment donné, il faut aussi désinfecter. Alors justement, est-ce que utiliser trop de désinfectants tue aussi peut-être certaines bactéries bonnes pour nous? Ça ne veut pas dire par là qu'on doit mettre ses mains partout et mettre tout en bouche, mais voilà, il faut faire comment ce qu'on faisait avant. Vous allez me dire, avant, il n'y a pas d'ordinateur. Non, on mettait nos mains partout quand même, hein. Souvenez-vous, hein, quand vous jouez à l'époque à l'extérieur, on aimait autant mettre nos mains partout dans la terre, dans l'herbe ou quoi, et puis les mains, c'est utile, ça va partout. Justement, l'hygiène, vous voyez ça comment? Est-ce que justement, trop d'hygiène ne tue pas non plus certaines choses? Voilà, notre immunité. Comment ça se passait dans le temps? Comment ça se passait avant? Ça aussi, on aimerait avoir quelques messages ou quelques informations à ce sujet-là, si vous voulez réagir via le standard de la radio. Bonjour Philippe, bonne émission, belle journée. Merci beaucoup à vous, Lisiane, pour votre message. Claudia Morel, un petit coucou du Loir-et-Cher. Ah, bah si, le Loir-et-Cher, sachez que la Belgique aussi. Bonjour Philippe, bonne émission, nous dit Nathalie. Puis on a Christelle qui nous dit bonjour Philippe. Une douche, c'est primordial, se laver les dents, se laver les mains, mais quand on va aux toilettes, aussi avoir du linge propre, c'est très important. J'ai horreur des gens qui sentent pas bon et qui disent qu'ils ne se lavent pas parce qu'ils n'aiment pas l'eau. Je ne savais pas que ça pouvait exister. Des gens qui disent qu'ils se lavent pas parce qu'ils n'aiment pas l'eau. Bon. Voilà, donc il y a des gens comme ça alentour de chez toi, Christelle. Si, je t'assure, ça existe réellement. Et aux toilettes, on vise bien. Et si un accident arrive, on nettoie. Ce n'est pas au suivant de le faire. Et si quelqu'un bouche les WC, il le dit directement à la personne qui s'occupe de ça. Tiens, ça me rappelle quelque chose. L'hygiène, c'est la vie. Bonne émission, merci beaucoup. Bisous, bisous à vous, Christelle. Une autre Christelle qui arrive et qui nous dit bonjour à toute l'équipe. Joyeux anniversaire, celui qui le fait. Et bonne émission. Merci à vous, José. Bonjour. Pour moi, une bonne douche le matin et le soir, et quand il fait chaud, eh bien, je reprends une douche aussi nécessaire. Je déteste les mauvaises odeurs. Bonne émission, bonjour à Colette. Paola D'Amico qui nous dit l'hygiène, c'est déjà une douche matin et soir, sans compter s'il fait chaud, les douches intermédiaires, bien sûr, Paola. Belle journée à vous. Maria Varels qui est avec nous, bonjour. Je ne supporte pas les odeurs de transpiration des personnes qui laissent les mêmes vêtements plusieurs jours. Même le parfum ne change rien, surtout dans les transports en commun. Bonne matinée. C'est vrai que dans les transports en commun, ben voilà, il y a un tas de personnes. Et puis, bon, ben chaque personne a sa propre odeur. Et c'est peut-être aussi le mélange de toutes ces odeurs qui font que on pense peut-être que ça sent mauvais en général. Je ne dis pas que, mais bon, voilà. Alors justement, on parlait d'hygiène, le salon aujourd'hui, quand je vois le salon en tissu, je ne parle pas des salons en cuir, on peut encore un peu frotter, mais les salons en tissu, quand on voit tous ces produits, Alors, je ne vais pas citer de marque, mais les vaporisateurs, on y mettait ça sur votre salon et ça n'aurait jamais senti aussi bon le frais. Oui, d'accord, ça sent peut-être bon sur le moment, mais ça ne lave pas. Je pense qu'il faut laver aussi. C'est bien de mettre tout ce qui est désodorisant et compagnie dans les salons, dans les maisons, avec les prises électriques ou sans prise électrique ou les vaporisateurs. Bon, je ne vais pas citer de marque, on ne peut pas, mais ça ne sert à rien en fait. Enfin, moi personnellement, je ne dis pas que ça ne sert à rien, mais il faut aussi laver. D'accord ? C'est comme si vous ne preniez pas de douche et je mets du déo. Et c'est pareil hein, pour tout ce qui est tissu. Voilà, ça se frotte. Bonjour Philippe, nous dit Stéphanie. Déjà l'hygiène corporelle est très importante, je ne supporte pas les odeurs. Mon nez est sensible au niveau mauvaises odeurs. Niveau entretien de la maison, pareil, je déteste une maison sale et bordélique. Voilà, merci. Attention, pas confondre entre bordel et hygiène. C'est pas la même chose, c'est le rangement hein, aussi qui compte. Puis c'est une question d'organisation surtout. Marie-Jeanne, bonjour Philippe. Pour moi, douche indispensable et ce qui me dérange, ce sont les cheveux gras et l'odeur de transpiration. Ah, les cheveux gras, c'est vrai qu'on voit ça. Hein. Certains vous diront qu'ils mettent du gel.

0: voilà, pas uniquement quelqu'un qui sent mauvais, ça peut être une odeur. Vous savez, il suffit de marcher dans un caca et puis vous avez une mauvaise odeur sur vous, vous en rendez pas compte, et celui qui vous suit derrière dit mais qu'est-ce qui chlingue celui-là ? C'est un exemple, voilà. Mais ça arrive, tout le monde n'est pas sale. Et puis voilà, vous voulez partager vos messages, vous pouvez le faire via le standard 071 45 53 60, vous pouvez le faire via la page Facebook Radio Bonheur Belgique.
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0: J'ai les Teardrops, non, j'ai plutôt les Womack & Womack et Teardrops en 1988, dans le Transistor, pour aller rejoindre gentiment 11h déjà.

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6: Eddy Piron, l'heure de s'informer sur Radio Bonheur. Charleroi Astronomie, c'est un club d'astronomes amateurs. Il organise des activités deux fois par mois au musée de Parenville à Couillet. On parle astronomie, on prend des belles photos depuis son jardin, mais pas que, comme nous l'explique Paul Dandois, un des pères fondateurs.
7: Maintenant, il y a plusieurs membres qui ont mis en route un télescope à distance, qui l'ont donc installé en Espagne. Et par Internet, on peut piloter ce télescope et ils font des photos mais absolument extraordinaires d'objets du ciel profond et autres qu'on ne parvient pas toujours à voir correctement par ici en Belgique à cause de la pollution lumineuse, mais là-bas en Espagne c'est fabuleux. Ils font des photos comme faisait, on va dire, Hubble il y a 10-15 ans d'ici, tellement la technique s'est améliorée.
6: Il y a des amateurs, mais aussi quelques professionnels.
7: Il y a des gens qui travaillent notamment chez Thales, Aerospace à Marcinelle, et d'autres qui travaillent au niveau électronique également et qui construisent eux-mêmes un système d'entraînement de télescope et qui le montrent lors des réunions, qui expliquent, qui demandent aussi de l'aide parfois. Donc, en fait, c'est un club très dynamique.
6: Vous voulez plus d'infos, vous allez sur le site charleroiastronomie.be, charleroiastronomie.be. 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
8: Nous sommes avec Jackie Druot, cheville ouvrière de la Maison du Comte, 70 ans de la catastrophe du bois du Casier. Et évidemment, Jackie, tu devais être là. Qu'est-ce que tu vas proposer, toi?
9: Je ne propose pas, c'est la Maison du Comte qui propose, bien entendu, avec deux spectacles qui vont commémorer ce double anniversaire. Pour les 80 ans de l'immigration italienne, c'est Miditalia. C'est une troupe qui nous vient de Liège, qu'on a déjà engagée, et qui parle de l'immigration italienne à travers différents récits puisés chez les mineurs, chez les personnes qui sont venues chez nous. C'est coloré, c'est tendre, c'est émouvant, il y a de la musique. C'est vraiment un très très beau spectacle. On chante également. Ça, ce sera la première partie. Et puis la deuxième, c'est Gueule Noire. Là, c'est plus axé sur le Pays Noir. Depuis que le charbon est arrivé, jusqu'au Pays Noir, pourquoi Charleroi est appelé le Pays Noir, mais également avec une résonance avec le bois du Casier, le 70e anniversaire de la catastrophe. On a même, pour terminer le spectacle, un slam d'une jeune autrice d'une quarantaine d'années, Hélène Giustizia, qui parle un petit peu de la condition que les Italiens ont vécu, le racisme qui a été présent, et puis qui se termine avec une note d'espoir. C'est un texte qui mêle un peu d'italien, beaucoup de français, qui est très émouvant, et à chaque fois qu'on a fait ce spectacle, on l'a déjà joué 4 fois, ça touche les gens. Donc on s'était dit que c'était le bon moment de le présenter.
6: Et c'est quand exactement ?
9: Le 25 septembre. Voilà, donc n'hésitez pas à appeler la Maison du Comte de Charleroi ou le Bois du Casier pour réserver votre place.
6: Allez, une petite idée de balade intemporelle, le Mondanium, la machine à penser le monde. C'est un musée à découvrir. Où ça? Ben, à Mons. 1895, la machine Mondanium se met en route. À l'origine de ce projet humaniste et universaliste, la conviction profonde que la paix dans le monde est possible grâce au classement et au partage des connaissances. Derrière ces idées, incarnant une foi inébranlable
8: dans le progrès et le savoir humain des hommes et des femmes au destin incroyable, mais bien souvent oublié. On pense à évidemment Paul Hotelet, reconnu comme l'un des pères d'Internet, ou encore Henri Lafontaine, prix Nobel de la paix, ou Léonie Lafontaine, figure marquante du féminisme belge. Tout ça est à découvrir au Mundaneum. Vous voulez davantage de renseignements? Eh bien, vous allez sur le site mundaneum.org, mundaneum.org. Merci de nous avoir écoutés. À tout à l'heure.

0: Moonlight Shadow, on est en 1983 avec ce titre de Michael Field sur les antennes de Radio Bonheur. Merci d'être avec nous ce matin.
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0: Bon, il va falloir profiter de cette matinée hein, avec ce soleil qui perce actuellement. Bon, ça ne va pas rester très très longtemps. On attend une zone de pluie qui pourra atteindre notre pays dans le courant de l'après-midi, tout doucettement dans l'intérieur des terres. Celle-ci n'abordera la moitié sud-est du pays qu'en fin de journée, en soirée. Mais bon, voilà, les maxima, ça reste doux. Hein, 18 à 25 degrés, 22 degrés dans le centre. C'est le vent qui pourra faire son apparition avec des rafales de 50 km/h, principalement dans les Ardennes. Ce soir, et la nuit prochaine, eh bien c'est une zone de précipitation qui va progresser vers le sud-est du pays. Le temps deviendra alors plus sec et des éclaircies apparaîtront dans le nord-ouest du pays. Les températures 10 à 15 degrés, toujours un vent relativement assez fort, un vent qui va se renforcer également le long du littoral. Demain, nous serons mercredi, nous couperons la semaine en deux avec une nébulosité variable, quelques averses plus régulières et plus intenses dans le nord du pays, un coup de tonnerre qui ne sera d'ailleurs pas exclu et des maxima compris entre 14 et 19 degrés. Un vent qui va devenir relativement modéré dans les Ardennes, mais qui va se renforcer le long du littoral. Jeudi, deuxième partie de la semaine, qui va débuter sous la grisaille en plusieurs endroits, surtout dans l'est du pays. Au fil des heures, le ciel deviendra changeant, temporairement très nuageux, avec des nuages cumuliformes. Un temps qui resterait de toute façon sec dans la plupart des régions, même si une ondée sera toujours possible. Des températures de 15 à 20 degrés. Il est 11h10. Ce matin, on entame l'édition de Juste vous et moi. Juste vous et moi essentiellement sur l'hygiène aujourd'hui. Alors l'hygiène, c'est pas uniquement que l'hygiène corporelle, ça peut être l'hygiène générale de la maison. Alors on a pris un exemple qui est flagrant, l'hygiène générale de la maison, mais on prend les toilettes, où là bien évidemment c'est un rendez-vous pour toute la famille. Et justement, qui s'occupe, qui se charge des toilettes, est-ce que vous faites attention par exemple aux toilettes? Mais voilà, ça c'est une partie. Il y a l'hygiène corporelle, d'accord, et puis il y a aussi l'hygiène un peu plus technique, tout ce qui est par exemple informatique, là où éventuellement on met ses doigts un peu partout, le clavier de notre téléphone par exemple, voilà, c'est devenu tactile mais on y dépose pas mal de petites choses, et puis quand on prend le téléphone à prêter de l'un ou de l'autre pour vérifier, corriger quelque chose, et les doigts qui traînent un peu partout, enfin bon bref, les doigts vont partout au niveau du corps, et puis peut-être que ça c'est partie de l'hygiène, puis il y a l'hygiène de la maison en général, voilà, est-ce que vous êtes du genre, par exemple, je redonne encore une autre idée pour la dernière demi-heure de l'émission. Est-ce que vous changez par exemple les lits toutes les semaines, tous les 15 jours? Voilà, quelle hygiène apportez-vous dans la chambre à coucher? Voilà, ça reste l'hygiène familiale de la maison. Quelle hygiène apportez-vous au sein de la voiture? Là aussi par exemple, ça peut être important. Allez-y, partagez tous ces commentaires via la page Facebook Radio Bonheur Belgique. Fais-moi une place, Julien Clerc après la pause couleur, Michel Fugain, chaque jour de pluie est un jour de... Voilà, on va chanter en 1989 avant de retrouver le rayon nouveauté dans le transistor de la radio. On parle de l'hygiène ce matin et dans quelques minutes, nous vous parlerons de votre week-end également qui s'annonce avec Patricia Dalle et les repas proposés pour le week-end arrivant. Voilà, merci de votre fidélité. Il est 11h11, à tout de suite.
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0: Et justement, retrouver Patricia Dalle, on va la retrouver tout de suite avec une de ses chansons d'ailleurs, La fille des fêtes foraines. 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

0: Jolie balade musicale, celle de Michel Fugain, chaque jour de plus dans votre transistor, 11h27. Juste vous et moi sur les antennes de Radio Bonheur qui prend sa place avec aujourd'hui une émission sur l'hygiène, consacrée à l'hygiène bien évidemment, et vous voyez ça comment? C'est quoi l'hygiène pour vous? Ça commence par quoi? L'entretien de la maison, ça part de tout. Hein. On parle de l'entretien de la voiture, l'entretien des toilettes, en général la salle de bain, du soin corporel, bien évidemment. Alors, écoutez, on va lire les messages. Jean-Claude qui nous dit, pour moi, respect pour les toilettes, c'est assis. Il est vrai aussi que la transpiration est dérangeante, ainsi que l'odeur des vêtements qui sentent le renfermé, etc., etc. Voilà, ça aussi, ça fait une belle partie de l'hygiène, bien évidemment. L'odeur des vêtements. Ah, mettre lessivé, c'est bien, mais suivre ses lessives, c'est mieux. Laisser une lessive, passer la nuit, voir la journée, comme ça. Tiens, je mets la machine en route quand on rentrera. Mais à quelle heure va-t-on rentrer? Si on sait qu'on en a pour une heure, on a de la chance. Si on s'en va pour toute la journée, c'est peut-être moins marrant. Bon, ben oui, c'est bien de le signaler, Jean-Claude, aussi, c'est vrai. Hein, laisser traîner la lessive, ça peut parfois amener à conséquence de mauvaises odeurs. Jacqueline, l'hygiène corporelle est très importante pour moi. Ce qui me dérange le plus, c'est une personne qui sent la transpiration. Alors voilà, on est mal placé pour lui dire, c'est vrai qu'on est mal placé pour dire aux gens qu'elles sont pas bon, mais ça, bien évidemment. Après, il faut pouvoir aussi accepter transport en commun, c'est transport en commun, communauté. Voilà, il faut tout. Il faut aussi se faire accepter, mais aussi accepter le fait qu'il y ait tout pour un monde. Voilà, on ne peut pas leur dire, vous avez raison Jacqueline, mais bon voilà, c'est vrai que, alors on parlait bien évidemment, on est vraiment dans le corporel, hein, hormis ma toilette personnelle, nous dit Gabriel, c'est l'entretien de ma maison, voilà, l'extérieur également, les pelouses, les fleurs, et l'odeur que je déteste chez d'autres personnes, c'est la transpiration et la mauvaise haleine. Voilà, en même temps, vous voyez, on est souvent sur les mauvaises odeurs corporelles des uns des autres. Voilà, mais aussi, ça fait partie de l'hygiène. Hein. Une bonne hygiène de soi, c'est aussi avoir l'hygiène de son jardin, de ses fleurs, et etc., etc. Bon, j'ai quelqu'un qui me disait « Bonjour Philippe, je reprends le message. » Voilà, moi c'est dans la maison, ce sont des fleurs artificielles que je lave et que je mets, sur lesquelles je mets sur le tissu des fleurs un parfum. Si ce sont des roses, eh bien, je mets du parfum à la rose. Voilà donc, comme ça ma maison a toujours une bonne odeur. Merci Emolidio Capio de ton message. Alors, Annick, hein, bonjour Philippe, moi l'hygiène c'est toujours essentiel, corporel, puis les endroits importants, cuisine et toilettes, lavage des mains souvent, et bouche saine pour le reste, la maison n'est pas un musée, il faut aussi bien vivre. Effectivement, vous avez raison, hein, alors on parle de musée, bien évidemment, on a l'hygiène dans la maison, ça ne veut pas dire qu'il faut passer la serpillière toutes les 10 secondes, toutes les 10 minutes, on est bien d'accord avec vous Annick, voilà vos messages, hein, toujours sur la page Facebook Radio Bonheur Belgique, ça continue tout au long de la journée. Chez nous, c'était savon noir et Javel pour la maison, nous dit Annick, et toilette à l'évier. Peu de gens avaient une baignoire. J'ai connu pire encore chez mes grands-parents, ils avaient une ferme, mais dans l'ensemble, on était propre. L'infirmière que je suis est devenue maniaque avec l'âge. Voilà, merci Annick pour votre message. C'est vrai, comment est-ce qu'on faisait avant? On a tendance aujourd'hui à être dans la maniaquerie, quelque part, tellement il y a des produits pour l'hygiène aujourd'hui. Alors, on va dire, pas mal de gens s'en servent, mais est-ce que justement, utiliser tous ces produits ne tue pas aussi certaines choses qui font qu'on avait notre immunité naturelle et celle-ci est peut-être chassée à cause de ça? Voilà, c'est aussi des questions pour lesquelles on peut se poser les réponses, parce que moi, je me souviens, quand on était gamin, on jouait à l'extérieur, on était souvent dans les terres, on est bien d'accord, sur des pelouses, sur des terrains, on joue au foot, à la balle et compagnie. Et c'est vrai que, après on aime autant prendre une chips ou des bonbons et manger comme ça, sans pour cela se laver les mains, on n'était pas plus malade pour autant. Moi je me souviens des hivers où il faisait relativement froid, et on sortait en short avec nos bottes et tout, et on avait un bon rhume, on n'avait pas des grippes comme on a maintenant à cause du chaud, froid, parce que justement aujourd'hui on a peut-être un peu trop de luxe alentour de nous, et qui fait que dès qu'il fait trop chaud, on a trop chaud, dès qu'il fait froid, on a trop froid. Voilà. Allez, ça sera peut-être le sujet d'une autre émission. Bonjour Philippe, l'hygiène, c'est prendre une douche le matin, lavage des dents, car je ne supporte pas la mauvaise haleine chez les autres, mais aussi chez moi. Bonne émission, belle journée. Merci beaucoup, Karine. Alors, d'autres messages encore. L'hygiène, c'est déjà une douche matin et soir, sans compter les douches intermédiaires s'il fait chaud. Paola nous laisse ce message. Et puis, bonjour Philippe, l'hygiène est très importante, que ce soit sur soi ou dans la maison, se laver tous les jours le corps et les dents, puis aussi être très propre dans l'appartement ou dans sa maison. C'est important aussi avoir son WC très propre, voilà, qui est important pour moi. Il faut de l'hygiène. Bonne journée, bon mardi, bonne émission. Et bien sûr, ces belles paroles, on termine. Vous avez réagi aujourd'hui, c'était très bien. Demain, il y aura un nouveau thème, on sera mercredi, on va couper la semaine en deux. Je vais vous souhaiter ici une excellente journée. Merci d'avoir réagi à Juste Vous et Moi. Vous pouvez continuer de réagir tout au long de cette journée sur la page Facebook. Donnez-nous un peu vos commentaires sur comment ça se passait avant. Je pense que c'est aussi important de partager pour que les jeunes aujourd'hui puissent se rendre compte qu'avant, finalement, il n'y avait pas autant d'hygiène. Je ne parle pas d'hygiène corporelle, hein, je parle de l'hygiène tout simplement. On fait attention à se laver les mains toutes les 10 minutes à l'époque quand on était gamin. C'est vrai que le monde a évolué aujourd'hui et nos mains vont un peu partout, que ce soit sur nos claviers, que ce soit sur nos téléphones, que ce soit partout, hein, sur le volant, la voiture et tout ça, chose qu'on n'avait peut-être pas forcément dans les années 60 et 70. Merci de votre fidélité. Passez une belle journée. À cause des garçons, Double, Captain of the Heart, ou encore Jean Ferrat pour dire de chanter. On aura Marine également, juste avant midi, ou encore George Harrison dans la radio. Je vous laisse avec le rayon nouveauté dans quelques secondes. Moi, je reviens demain matin, 8h30, pour un nouveau Juste Vous et Moi, et à 6h du matin, pour un nouveau sujet. Passez une belle journée. Bisous les filles. Ciao les mecs.
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6: Bonjour à tous. Le président du CDNV, Sami Mahdi, exclut la suppression du système des voitures de société dans le cadre des négociations budgétaires du gouvernement Arizona. Nous ne pensons pas que le déficit budgétaire puisse être résolu sur le dos des travailleurs, a-t-il déclaré hier lors du congrès du VOCA. Pour rappel, un effort de 10 milliards devra être réalisé pour remettre la Belgique sur les rails de l'équilibre budgétaire. La suppression ou la réforme du régime des voitures de société avait pourtant été avancée par plusieurs experts parmi les pistes permettant de réaliser des économies supplémentaires. Une piste balayée donc d'un revers de main par le président centriste. Tout le monde peut mettre des propositions sur la table, mais nous ne soutiendrons pas la suppression des voitures de société, a affirmé Sami Mahdi. Selon le président du CDNV, la priorité doit plutôt être donnée à l'augmentation du taux d'emploi. Nous devons avant tout mettre le plus de personnes possible au travail. La Belgique fait toujours partie des pays européens où le taux d'emploi est le plus faible, a-t-il rappelé. L'entreprise Syngenta Chemicals a annoncé hier sa décision de mettre un terme aux activités de son site de production d'herbicides à Senef d'ici fin 2027. Le site occupe environ 170 personnes. Cette décision reflète d'importants défis de marché, de coûts et de réglementation, en particulier au niveau national et européen, qui ont affecté la compétitivité à long terme du site, précise le groupe basé en Suisse. La fermeture étant désormais inéluctable, les représentants du personnel se préparent à négocier le plan social. Les syndicats disent attendre désormais un calendrier de négociation, ce qui, selon la FGTB, n'est pas toujours simple avec un groupe dont les décisions se prennent à l'étranger. L'objectif est donc de permettre aux travailleurs de partir dans les meilleures conditions. Syngenta est présent dans plus de 90 pays et emploie plus de 50 000 personnes dans le monde. En plus du site de Senef, le groupe compte également des bureaux de marketing et de recherche à Zwijnaard, près de Gand. Et puis les travailleuses de l'entreprise Ecoservice à Mons étaient en grève ce lundi. Ecoservice est une entreprise d'économie sociale de titre service qui emploie 1785 travailleurs dans tout le Hainaut, ce qui en fait un des plus gros employeurs du secteur. Depuis plusieurs mois, les travailleuses du service de repassage vivent, selon le syndicat, dans une incertitude la plus complète quant à la poursuite de l'activité. La direction donne des messages complètement contradictoires selon la FGTB, qui rappelle que les repasseuses travaillent pour certaines depuis plus de 20 ans dans l'entreprise et sont dans le droit d'attendre en retour un minimum de respect. Une délégation a demandé de pouvoir rencontrer la direction afin d'en savoir plus sur l'avenir de l'entreprise. Cette journée de mardi marquera le retour d'un flux océanique plus frais et plus perturbé. Les nuages seront nettement plus nombreux et porteurs de faibles précipitations à partir de l'après-midi. Quant aux températures, les maxima seront de 21 degrés. On referme ici ce bulletin d'info. Passez d'excellents moments à notre écoute.

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6: Eddie Piron, bonjour, c'est l'heure de s'informer sur Radio Bonheur. Vous aimez la céramique et le verre, vous êtes fan d'artisanat de ce genre, eh bien sachez qu'il y aura le 10e marché céramique et de verre au parc d'Anguien. Ce sera les 26 et 27 septembre. La ville d'Anguien organise donc ce marché. L'événement se déroule en intérieur dans les écuries du parc et à la salle des Acarias. Cet événement est organisé par quelques artistes locaux. La céramique et le verre se voient ainsi offrir une vitrine exceptionnelle afin de présenter leur richesse et l'étendue de leur diversité. C'est donc les 26 et 27 septembre au parc d'Anguien à Anguien. Une brocante enfantine, ça se passe le 13 septembre à Montigny-le-Tilleul, à l'école Docteur Cornet, qui est située à la rue Wilmet au numéro 21. Ce sera l'occasion de trouver en occasion des vêtements, des jouets, des équipements, des articles scolaires. C'est donc le 13 septembre. Si vous voulez éventuellement réserver une place que vous êtes exposant, eh bien, vous appelez au 071 49 93 67. 071 49 93 67. C'est donc le 13 septembre, rue Wilmet, numéro 21, à Montigny-le-Tilleul. L'actualité des marches folkloriques de l'Entre-Sambre-et-Meuse, le 13 septembre, c'est à Baigné dans l'entité d'Ham-sur-Eure que ça se passe avec Bienheureux Richard. Bienheureux Richard, martyr catholique à Nagasaki au Japon. On lui rend hommage, notamment il y a une prière devant la maison natale du Bienheureux Richard, c'est le dimanche à 16h30. Et puis le dimanche, c'est la rentrée à l'église avec la fanfare sur le coup de 17h. C'est une très belle marche. Rendez-vous donc le 13 septembre à Baigné pour la marche Bienheureux Richard. Allez, on va faire un petit tour du côté de Nivelles, faire un peu de tourisme et découvrir la Tour Simone. Au Moyen-Âge, Nivelles était entourée d'une enceinte, une puissante muraille de 2,50 m d'épaisseur. Il y avait au total 9 tours autour de Nivelles. Malheureusement, il n'en reste plus qu'une. Elle a été reconnue comme monument exceptionnel et classée en 1950. Puis, elle a été reprise par la ville en 1958. Et puis, depuis pas mal de temps, on peut la découvrir dans le cadre de visites touristiques proposées par l'Office du Tourisme. Vous voulez plus d'infos, vous allez sur le site tourisme-nivelles.be, tourisme-nivelles.be. Je vous souhaite une bonne après-midi.

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4: Eddy Piron, j'espère que vous allez bien. Bienvenue sur Radio Bonheur, c'est l'heure de s'informer. L'Écoparc Aventure, c'est à tourner, c'est l'activité familiale par excellence, adaptée aux enfants dès 5 ans et conçue pour s'amuser à son propre rythme. Il y a deux tours, des passerelles aériennes, des parcours à croc-branche et surtout deux tyroliennes impressionnantes de plus de 333 mètres. Vous voulez découvrir tout ça, vous allez sur le site écoparc-aventure.com, écoparc-aventure.com. Le Color Fun Run de Mons, la course la plus colorée de l'année, ça se passe à Mons le 27 septembre, que vous soyez en famille, entre amis, avec vos enfants, en groupe ou entre ados, vous faites ce que vous voulez. Le Color Fun Run est une course non chronométrée, chacun avance à son rythme, on court, on marche, on danse et surtout on s'amuse. Tout au long du parcours, les participants traversent différentes zones de couleurs pour terminer la course complètement colorée. Rendez-vous donc le 27 septembre à Mons. On visite le musée communal de Nivelles, non loin de la collégiale, à l'angle de la rue de Bruxelles et de la rue des Canonniers. Le musée communal d'archéologie, d'art et d'histoire est installé dans l'ancien refuge des Trinitaires du prieuré d'Orival. Cette vaste demeure érigée en 1764 est aujourd'hui propriété du CPAS et aussi monument classé. Il y a également à l'intérieur un musée. On peut retrouver notamment différentes traces de l'histoire de l'église. Et puis il y a des peintures tout à fait exceptionnelles. C'est un musée que je vous invite à découvrir. L'Office du tourisme organise régulièrement des balades. Plus d'infos sur tourisme-nivelles.be, tourisme-nivelles.be. Allez, une petite idée de balade intemporelle, le Mundaneum, la machine à penser le monde. C'est un musée à découvrir. Où ça? Ben, à Mons. 1895, la machine Mundaneum se met en route. À l'origine de ce projet humaniste et universaliste, la conviction profonde que la paix dans le monde est possible grâce au classement et au partage des connaissances. Derrière ces idées, incarnant une foi inébranlable dans le progrès et le savoir humain des hommes et des femmes au destin incroyable, mais bien souvent oublié. On pense à évidemment Paul Hotelet, reconnu comme l'un des pères d'Internet, ou encore Henri Lafontaine, prix Nobel de la paix, ou Léonie Lafontaine, figure marquante du féminisme belge. Tout ça est à découvrir au Mundaneum. Vous voulez davantage de renseignements? Eh bien, vous allez sur le site mundaneum.org, mundaneum.org. Amusez-vous à l'écoute de votre radio préférée. Bon après-midi.
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7: Eddy Perron, bonjour, c'est l'heure de s'informer sur Radio Bonheur. Vous aimez l'aéromodélisme? Eh bien, sachez qu'il y aura un festival d'aéromodélisme sur un terrain bien adapté à Ave, à la rue de Villers, au numéro 101. C'est tout à fait gratuit. C'est les 12 et 13 septembre. Le samedi matin, il y aura des vols libres, des démonstrations permanentes aussi, et puis également des démonstrations réalisées par des pilotes chevronnés le dimanche. L'entrée et le parking sont tout à fait gratuits. On nous annonce également la présence de food truck. Les journées du patrimoine, c'est un petit peu partout en Wallonie. Je vous invite à vous rendre sur le site journeesdupatrimoine.be. Allez, par exemple, on va faire un petit tour en Brabant-Wallon avec la découverte de la SB Brabanson. Vous partez en balade pour un parcours accessible où le patrimoine bâti se révèle à chaque pas. Vous découvrez la remarquable ferme en carré de Malonne qui a été édifiée entre les 18e et 10e siècles. Et puis, vous pouvez aussi découvrir l'église Notre-Dame qui se dévoilera avec son presbytère tout à fait exceptionnel. Vous voulez davantage de renseignements, il faut réserver à la possibilité de petites restaurations 081 43 23 40 081 43 23 40. On file à Mons avec le Royal Club Canin du Hainaut qui est fier de vous présenter cette année encore son exposition annuelle. C'est une véritable vitrine de la diversité canine. Il y aura plus de 1000 chiens représentant près de 200 races. Et il y aura des chiens notamment venus du Pérou. Vous pourrez aussi découvrir des bergers australiens. Ça se passera donc les 3 et 4 octobre au Loto Mons Expo à Mons. Rendez-vous donc avec nos toutous ce week-end-là. Dans notre région, il y a de superbes châteaux, notamment le château de Trasny. À l'occasion des journées du patrimoine, vous pourrez le découvrir, découvrir toute son histoire, liée notamment à la famille de Trasny. C'est aussi lié à l'histoire des croisades. Vous voulez davantage de renseignements? Vous n'hésitez pas à prendre contact avec les amis du château de Trasny au 0474 64 52 73 0474 64 52 73 et vous pourrez donc visiter tout cela à l'occasion des journées du patrimoine les 12 et 13 septembre. Je vous souhaite de bons moments sur Radio Bonheur.
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1: Bonjour à tous. L'entreprise Clairboot Potatoes a annoncé ce mardi son intention de fermer son site ennuyé de Moucron. Une intention qui, si elle se confirme, pourrait entraîner la suppression de 392 emplois. Selon Clairboot Potatoes, le marché des produits à base de pommes de terre surgelées fait face à un contexte de défis persistants marqué par des surcapacités de production, une concurrence accrue et une hausse continue des coûts. À l'heure actuelle, la capacité de production de Clairboot Potatoes dépasse la demande anticipée d'environ 14 à 20%, tandis que l'entreprise continue à supporter des coûts fixes dimensionnés pour des volumes de production plus élevés. C'est ce qu'elle explique dans un communiqué. De plus, le site de production de Moucron est présenté comme le plus petit et le plus vétuste du groupe agroalimentaire. En conséquence, le coût de production par tonne y est plus élevé et l'efficacité opérationnelle plus faible que dans les autres usines du groupe. Le site de Moucron appartient à la société Midibel, une filiale du groupe familial Clairboot, lui-même établi à Newkerk en Flandre occidentale. Dans son communiqué, Clairboot précise encore qu'aucune décision définitive n'a été prise à ce stade. La procédure d'information et de consultation permettra aux représentants des travailleurs d'examiner la proposition, de formuler leurs observations, de poser leurs questions et d'explorer d'éventuelles alternatives avant qu'une décision ne soit prise. Si à l'issue de cette procédure, la proposition devait être confirmée, les activités de production sur le site de Moucron pourraient être progressivement arrêtées. Le groupe, qui entend poursuivre ses investissements dans les autres sites de son réseau, se dit conscient de l'incertitude que sa proposition peut créer pour les collaborateurs et leurs familles, mais Clairboot Potatoes s'engage à poursuivre le dialogue de manière ouverte, respectueuse et attentive tout au long du processus et à accompagner les personnes concernées pendant cette période. Clairboot Potatoes se présente comme un des producteurs majeurs au niveau mondial de produits surgelés à base de pommes de terre pour marque privée. Le groupe agroalimentaire, fortement tourné vers l'exportation, distribue ses produits dans plus de 120 pays. Une pointe d'instabilité sera présente ce mercredi. Elle sera responsable de quelques ondées dans le courant de l'après-midi, principalement dans le nord du pays et en alternance avec des éclaircies parfois larges. Quant aux températures, elles sont en recul avec des maxima de 19 degrés. On referme ici ce bulletin d'info. Je vous souhaite une excellente soirée à l'écoute de votre radio régionale.

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7: Eddy Perron, bonsoir. Nous sommes avec Jackie Druot, cheville ouvrière de la Maison du Comte, 70 ans de la catastrophe du bois du Cazier. Et évidemment, Jackie, tu devais être là. Qu'est-ce que tu vas proposer, toi ?
8: Je ne propose pas, c'est la Maison du Comte qui propose, bien entendu, avec deux spectacles qui vont commémorer ce double anniversaire. Pour les 80 ans de l'immigration italienne, c'est Miditalia. C'est une troupe qui nous vient de Liège, qu'on a déjà engagée, et qui parle de l'immigration italienne à travers

0: différents récits puisés chez les mineurs, chez les personnes qui sont venues chez nous. C'est coloré, c'est tendre, c'est émouvant, il y a de la musique. Enfin, c'est vraiment un très très beau spectacle. On chante également. Ça, ce sera la première partie. Et puis la deuxième, c'est Gueule Noire. Là, c'est plus axé sur le Pays Noir. Depuis que le charbon est arrivé, jusqu'au Pays Noir, pourquoi Charleroi est appelé le Pays Noir, mais également avec une résonance avec le bois du Cazier, le 70e anniversaire de la catastrophe. On a même, pour terminer le spectacle, un slam d'une jeune autrice d'une quarantaine d'années, Hélène Giustizia, qui parle un petit peu de la condition que les Italiens ont vécue, le racisme qui a été présent, et puis qui se termine avec une note d'espoir. C'est un texte qui mêle un peu d'italien, beaucoup de français, qui est très émouvant. Et à chaque fois qu'on a fait ce spectacle, on l'a déjà joué 4 fois, ça touche les gens. Donc on s'était dit que c'était le bon moment de le présenter.
1: Et c'est quand exactement?
0: Le 25 septembre. Voilà, donc n'hésitez pas à appeler la Maison du Comte de Charleroi ou le Bois du Cazier pour réserver votre place.
1: Charleroi Astronomie, c'est un club d'astronomes amateurs. Il organise des activités 2 fois par mois au musée de Parenville à Couillet. On parle astronomie, on prend des belles photos depuis son jardin, mais pas que, comme nous l'explique Paul Dandois, un des pères fondateurs.
2: Maintenant, il y a plusieurs membres qui ont mis en route un télescope à distance, qui l'ont donc installé en Espagne. Et par Internet, on peut piloter ce télescope et ils font des photos, mais absolument extraordinaires, d'objets du ciel profond et autres qu'on ne parvient pas toujours à voir correctement par ici, en Belgique, à cause de la pollution lumineuse, mais là-bas, en Espagne, c'est fabuleux. Ils font des photos comme faisait, on va dire, Hubble il y a 10-15 ans d'ici, tellement la technique s'est améliorée.
1: Il y a des amateurs, mais aussi quelques professionnels.
2: Il y a des gens qui travaillent notamment chez Thales, Aerospace à Marcinelle, et d'autres qui travaillent au niveau électronique également et qui construisent eux-mêmes un système d'entraînement de télescope et qui le montrent lors des réunions, qui expliquent, qui demandent aussi de l'aide parfois. Donc, en fait, c'est un club très dynamique.
1: Vous voulez plus d'infos, vous allez sur le site charleroiastronomie.be, charleroiastronomie.be. Une brocante enfantine, ça se passe le 13 septembre à Montigny-le-Tilleul, à l'école Docteur Cornet, qui est située à la rue Wilmet au numéro 21. Ce sera l'occasion de trouver en occasion des vêtements, des jouets, des équipements, des articles scolaires. C'est donc le 13 septembre. Si vous voulez éventuellement réserver une place que vous êtes exposant, eh bien, vous appelez au 071 49 93 67. 071 49 93 67. C'est donc le 13 septembre, rue Wilmet numéro 21 à Montigny-le-Tilleul. Au cours de gymnastique, on utilise souvent le trampoline. Eh bien, savez-vous qu'il existe notamment le maxi jump? C'est du côté de Wavre. Vous pouvez vous amuser à faire du trampoline. Vous pouvez participer à des compétitions entre différentes équipes. Alors, si vous voulez découvrir le plaisir de sauter en l'air, eh bien, rendez-vous au maxi jump. C'est un parc à trampoline situé chaussée de Louvain, numéro 473 à Wavre. Pas de réservation. 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N'hésitez pas à faire du trampoline pendant les vacances. 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
6: Bonjour à tous. L'entreprise Clairboot Potatoes a annoncé ce mardi son intention de fermer son site Énuyer de Moucron. Une intention qui, si elle se confirme, pourrait entraîner la suppression de 392 emplois. Selon Clairboot Potatoes, le marché des produits à base de pommes de terre surgelées fait face à un contexte de défis persistants marqué par des surcapacités de production, une concurrence accrue et une hausse continue des coûts. À l'heure actuelle, la capacité de production de Clairboot Potatoes dépasse la demande anticipée d'environ 14 à 20%, tandis que l'entreprise continue à supporter des coûts fixes dimensionnés pour des volumes de production plus élevés. C'est ce qu'elle explique dans un communiqué. De plus, le site de production de Moucron est présenté comme le plus petit et le plus vétuste du groupe agroalimentaire. En conséquence, le coût de production par tonne y est plus élevé et l'efficacité opérationnelle plus faible que dans les autres usines du groupe. Le site de Moucron appartient à la société Midibel, une filiale du groupe

0: Emiliel Clairboot, lui-même établi à Newkerk en Flandre occidentale. Dans son communiqué, Clairboot précise encore qu'aucune décision définitive n'a été prise à ce stade. La procédure d'information et de consultation permettra aux représentants des travailleurs d'examiner la proposition, de formuler leurs observations, de poser leurs questions et d'explorer d'éventuelles alternatives avant qu'une décision ne soit prise. Si à l'issue de cette procédure, la proposition devait être confirmée, les activités de production sur le site de Moucron pourraient être progressivement arrêtées. Le groupe qui entend poursuivre ses investissements dans les autres sites de son réseau se dit conscient de l'incertitude que sa proposition peut créer pour les collaborateurs et leurs familles, mais Clairboot Potatoes s'engage à poursuivre le dialogue de manière ouverte, respectueuse et attentive tout au long du processus et à accompagner les personnes concernées pendant cette période. Clairboot Potatoes se présente comme un des producteurs majeurs au niveau mondial de produits surgelés à base de pommes de terre pour marques privées. Le groupe agroalimentaire, fortement tourné vers l'exportation, distribue ses produits dans plus de 120 pays. Une pointe d'instabilité sera présente ce mercredi. Elle sera responsable de quelques ondées dans le courant de l'après-midi, principalement dans le nord du pays et en alternance avec des éclaircies parfois larges. Quant aux températures, elles sont en recul avec des maxima de 19 degrés. On referme ici ce bulletin d'info. Je vous souhaite une excellente soirée à l'écoute de votre radio régionale.
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7: Édi Piron, bonsoir. Léon Le Sceau est né à Thouin en 1869 au sein d'une famille fortunée. Il deviendra avocat et puis c'est surtout un intellectuel de haut niveau. Il acquérera une maison prestigieuse à la rue de Nimy à Mons, une maison qui deviendra un hôtel de maître. Cet hôtel de maître, on peut le visiter, mais on peut aussi visiter ce qu'a apporté Léon Le Sceau sur un plan intellectuel. Il était passionné de photographie, mais aussi de littérature. Ainsi, à la maison Le Sceau, il y a une bibliothèque de plus de 100 000 ouvrages. C'est un lieu tout à fait exceptionnel à découvrir. Il y a plein d'activités. Vous voulez davantage de renseignements, vous allez sur le site maisonlesceau.be, maisonlesceau.be, qui est situé rue de Nimy à Mons. Vous aimez la céramique et le verre, vous êtes fan d'artisanat de ce genre, eh bien sachez qu'il y aura le 10e marché céramique et de verre au parc d'Anguien. Ce sera les 26 et 27 septembre. La ville d'Anguien organise donc ce marché. L'événement se déroule en intérieur dans les écuries du parc et à la salle des Acarias. Cet événement est organisé par quelques artistes locaux. La céramique et le verre se voient ainsi offrir une vitrine exceptionnelle afin de présenter leur richesse et l'étendue de leur diversité. C'est

Donc les 26 et 27 septembre au parc d'Enghien à Enghien. L'actualité des marches folkloriques de l'Entre-Sambre-et-Meuse, le 13 septembre, c'est à Baigné dans l'entité d'Amsureur que ça se passe avec Bienheureux Richard. Bienheureux Richard, martyr catholique à Nagasaki au Japon. On lui rend hommage, notamment il y a une prière devant la maison natale du Bienheureux Richard, c'est le dimanche à 16h30. Et puis le dimanche, c'est la rentrée à l'église avec la fanfare sur le coup de 17h. C'est une très belle marche. Rendez-vous donc le 13 septembre à Baigné pour la marche Bienheureux Richard. Allez, une petite idée de balade intemporelle, le Mondanium, la machine à penser le monde. C'est un musée à découvrir. Où ça? Ben, à Mons. 1895, la machine Mondanium se met en route. À l'origine de ce projet humaniste et universaliste, la conviction profonde que la paix dans le monde est possible grâce au classement et au partage des connaissances. Derrière ces idées, incarnant une foi inébranlable dans le progrès et le savoir humain des hommes et des femmes au destin incroyable, mais bien souvent oublié. On pense à évidemment Paul Hotelet, reconnu comme l'un des pères d'Internet, ou encore Henri Lafontaine, prix Nobel de la paix, ou Léonie Lafontaine, figure marquante du féminisme belge. Tout ça est à découvrir au Mondanium. Vous voulez davantage de renseignements? Eh bien, vous allez sur le site mondanium.org, mondanium.org. Eddie Piron, je vous souhaite une bonne soirée.

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11: Édith Piron, bonjour. L'info de votre région, c'est sur Radio Bonheur. Dans notre région, il y a de superbes châteaux, notamment le château de Trasny. À l'occasion des Journées du patrimoine, vous pourrez le découvrir, découvrir toute son histoire, liée notamment à la famille de Trasny. C'est aussi lié à l'histoire des croisades. Vous voulez davantage de renseignements? Vous n'hésitez pas à prendre contact avec les amis du château de Trasny au 0474 64 52 73 0474 64 52 73 et vous pourrez donc visiter tout cela à l'occasion des Journées du patrimoine les 12 et 13 septembre. Le Color Fun Run de Mons, la course la plus colorée de l'année, ça se passe à Mons le 27 septembre. Que vous soyez en famille, entre amis, avec vos enfants, en groupe ou entre ados, vous faites ce que vous voulez. Le Color Fun Run est une course non chronométrée. Chacun avance à son rythme, on court, on marche, on danse et surtout on s'amuse. Tout au long du parcours, les participants traversent différentes zones de couleurs pour terminer la course complètement colorée. Rendez-vous donc le 27 septembre à Mons. Les carrières de Bourg, elles sont réaménagées depuis 1994 en espace naturel et la SBL Maison des Sciences de la Vie et de la Terre exploite ces anciennes carrières et vous invite à découvrir tout l'espace qu'il y a là-bas, espace naturel. On peut découvrir une faune et une flore uniques. Les visites sont assurées par un guide nature, membre du Cercle des Naturalistes de Belgique. C'est l'occasion de découvrir une faune et une flore sauvage. On découvre des orchidées, des goélands cendrés, des dindes européens, des espèces tout à fait exceptionnelles avec des falaises absolument fabuleuses. Vous voulez davantage de renseignements, vous n'hésitez pas à téléphoner au 065 84 40 65 065 84 40 65 et ces anciennes carrières et la SBL en question sont situées rue d'Empire numéro 31 à Mons. Les Coparc Aventures, c'est à tourner, c'est l'activité familiale par excellence, c'est adapté aux enfants dès 5 ans et conçu pour s'amuser à son propre rythme. Il y a de tout, des

0: passerelles aériennes, des parcours acrobranches et surtout deux tyroliennes impressionnantes de plus de 333 mètres. Vous voulez découvrir tout ça, vous allez sur le site ecoparc-aventure.com, ecoparc-aventure.com. Radio Bonheur, je vous souhaite une bonne soirée.
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5: il est 21h.

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